Merci beaucoup de passer ce mercredi soir bien branché à votre radio en Beauce. Je m'appelle Mathieu Guimond. Qu'est-ce qui se passe de bon dans l'actualité en ce mercredi 9 septembre? Rendez-vous sur mabeauce.com pour avoir tous les détails sur l'actualité qui vous concerne dans la région. Entre autres, on y dévoile aujourd'hui le nom de la mascotte des Jeux du Québec de Saint-Georges qui s'en viennent l'été prochain. La mascotte s'appelle Brio, le renard rouge que vous avez déjà vu. Ben là, vous allez le voir de plus en plus avec les Jeux qui s'en viennent à l'été prochain à Saint-Georges. Alors, il y a plus de 500 propositions qui ont été faites et c'est le nom qui a été retenu par le comité des Jeux. Donc, vous ferez connaissance avec Brio. La prochaine fois, vous la verrez, au moins, vous allez savoir son nom. Et également, Météo Média nous fait part de ses prévisions pour l'automne 2026 avec le super El Niño, là, des températures au-dessus de la moyenne. Et si vous êtes un fan de l'hiver, il va falloir être patient. Ça risque d'arriver plus tard, selon les prévisions de Météo Média. 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

Merci beaucoup d'être bien branché à votre radio en Beauce en ce mercredi soir. 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
6: 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Avant de participer à l'émission 5 chefs, une élection ce soir, les leaders des différents partis politiques y sont allés de nouvelles promesses électorales ce matin. La chef caquiste Christine Fréchette s'est engagée à améliorer les façons de faire dans la construction d'infrastructures pour diminuer les coûts. Le chef libéral

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1: Souvent dans ses discussions avec les citoyens et rappelle la promesse du PCQ d'abolir la taxe carbone. Madame Drouin veut aussi donner davantage de pouvoir aux régions, notamment en immigration. Et maintenant, la météo en Beauce ce soir et cette nuit. C'est nuageux avec des averses et le minimum est de 16 degrés.

0: On est le mercredi 9 septembre 2026. On passe cette soirée ensemble bien branché à votre radio en Beauce. Salut, je m'appelle Mathieu Guimond. Ce soir, au menu de l'émission, on aura l'occasion de jaser un petit peu d'actualité. On va jaser d'économie également à faire. Et je sais qu'il y a des amateurs de chasse qui sont bien branchés et fidèles au poste à la radio. Vous êtes en train de préparer peut-être votre prochaine saison de chasse avec beaucoup d'impatience. Ben, on a quelque chose pour vous, en particulier si vous êtes chasseur à l'arme à feu. Proposition à vous faire. On vous donne les détails un peu plus tard ce soir. Salutations à toute la gang de chez Capital Auto de Sainte-Marie qui sont bien branchés, fidèles au poste. Vous autres, qu'est-ce qui vous occupe en ce mercredi soir? Vous nous écoutez de quel endroit en Beauce? Faites-nous donc signe via les réseaux sociaux, via notre site web, via le téléphone, le texto. Tous les moyens sont bons. Même le pigeon voyageur, pourquoi pas, hein? On est ouvert à tout, en autant qu'on ait de vos nouvelles en ce mercredi soir.
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1: Je veux saluer en ce mercredi soir tous les amateurs de chasse qui sont bien branchés et fidèles au poste à votre radio en Beauceil. D'ailleurs, quelque chose qui risque de vous intéresser, une distribution gratuite de verrous de Pontet. Ça, c'est une initiative de prévention. Ça va être proposé dans plusieurs villes de la grande région de Chaudière-Appalaches cet automne. C'est du 10 septembre jusqu'au 16 octobre. On va distribuer des verrous de Pontet gratuitement à la population. Ça, c'est le petit dispositif qui permet de sécuriser une arme à feu en empêchant d'actionner la détente. On veut sensibiliser les gens à l'entreposage sécuritaire des armes, contribuer à prévenir les accidents, les drames, entre autres, suicides. Homicide, tout ça, vous savez hein, ce qu'on peut faire malheureusement avec une arme à feu. Et ça s'inscrit dans le cadre justement de la Journée mondiale de la prévention du suicide qui aura lieu demain. Alors, surveillez ça. Il y aura possibilité de mettre la main sur ce petit équipement qui pourra ajouter un niveau de sécurité supplémentaire à votre arme à feu. On pense entre autres à nos amis chasseurs qui préparent leur saison.

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2: 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Avant de participer à l'émission 5 chefs, une élection ce soir, les leaders des différents partis politiques y sont allés de nouvelles promesses électorales ce matin. La chef caquiste Christine Fréchette s'est engagée à améliorer les façons de faire dans la construction d'infrastructures pour diminuer les coûts. Le chef libéral Charles Milliard a promis une modernisation de l'État qui se concrétiserait notamment par l'élimination d'environ 12 000 postes de fonctionnaires sur 5 ans. Le chef conservateur Éric Duhaime a dévoilé son cadre financier et a aussi annoncé que son candidat dans Pontiac, un pasteur anti-avortement, ne sera pas sur les rangs lors des élections. Le chanteur Knaan a été acquitté ce matin d'une accusation d'agression sexuelle au Palais de justice de Québec. Une femme l'accusait de l'avoir agressé sexuellement dans sa chambre d'hôtel après sa prestation au Festival d'été de Québec en 2010. La juge Julie Roy n'a pas retenu entièrement le témoignage de l'artiste, mais estime qu'il a soulevé un doute raisonnable. La candidate du Parti conservateur du Québec dans Beauce-Nord, Patricia Drouin, place le coût de la vie et la décentralisation parmi ses priorités électorales. Elle affirme que le prix du diesel et de l'essence revient souvent dans ses discussions avec les citoyens et rappelle la promesse du PCQ d'abolir la taxe carbone. Madame Drouin veut aussi donner davantage de pouvoir aux régions, notamment en immigration. Et maintenant, la météo en Beauce ce soir et cette nuit.

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Merci beaucoup de passer ce mercredi soir bien branché à votre radio en bourse. Je m'appelle Mathieu Guimond. Qu'est-ce qui se passe de bon dans l'actualité en ce mercredi 9 septembre? Rendez-vous sur mabourse.com pour avoir tous les détails sur l'actualité qui vous concerne dans la région. Entre autres, on y dévoile aujourd'hui le nom de la mascotte des Jeux du Québec de Saint-Georges qui s'en viennent l'été prochain. La mascotte s'appelle Brio, le renard rouge que vous avez déjà vu. Ben là, vous allez le voir de plus en plus avec les Jeux qui s'en viennent à l'été prochain à Saint-Georges. Alors, il y a plus de 500 propositions qui ont été faites et c'est le nom qui a été retenu par le comité des Jeux. Donc, vous ferez connaissance avec Brio. La prochaine fois, vous la verrez. Au moins, vous allez savoir son nom. Et également, Météo Média nous fait part de ses prévisions pour l'automne 2026 avec le super El Niño, là, des températures au-dessus de la moyenne. Et si vous êtes un fan de l'hiver, va falloir être patient. Ça risque d'arriver plus tard, selon les prévisions de Météo Média. 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

Merci beaucoup d'être bien branché à votre radio en Beauce en ce mercredi soir. 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
6: 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Avant de participer à l'émission 5 chefs, une élection ce soir, les leaders des différents partis politiques y sont allés de nouvelles promesses électorales ce matin. La chef caquiste Christine Fréchette s'est engagée à améliorer les façons de faire dans la construction d'infrastructures pour diminuer les coûts. Le chef libéral Charles Milliard a promis une modernisation de l'État qui se concrétiserait notamment par l'élimination d'environ 12 000 postes de fonctionnaires sur 5 ans. Le chef conservateur Éric Duhaime a dévoilé son cadre financier et a aussi annoncé que son candidat dans Pontiac, un pasteur anti-avortement, ne sera pas sur les rangs lors des élections. Le chanteur Knaan a été acquitté ce matin d'une accusation d'agression sexuelle au Palais de justice de Québec. Une femme l'accusait de l'avoir agressé sexuellement dans sa chambre d'hôtel après sa prestation au Festival d'été de Québec en 2010. La juge Julie Roy n'a pas retenu entièrement le témoignage de l'artiste, mais estime qu'il a soulevé un doute raisonnable. La candidate du Parti conservateur du Québec dans Beauce-Nord, Patricia Drouin, place le coût de la vie et la décentralisation parmi ses priorités électorales. Elle affirme que le prix du diesel et de l'essence revient souvent dans ses discussions avec les citoyens et rappelle la promesse du PCQ d'abolir la taxe carbone. Madame Drouin veut aussi donner davantage de pouvoir aux régions, notamment en immigration. Et maintenant, la météo en Beauce ce soir et cette nuit. C'est nuageux avec des averses et le minimum est de 16 degrés.

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mercredi 9 septembre 2026. On passe cette soirée ensemble bien branché à votre radio en Beauce. Salut, je m'appelle Mathieu Guimond. Ce soir, au menu de l'émission, on aura l'occasion de jaser un petit peu d'actualité. On va jaser d'économie également à faire. Et je sais qu'il y a des amateurs de chasse qui sont bien branchés et fidèles au poste à la radio. Vous êtes en train de préparer peut-être votre prochaine saison de chasse avec beaucoup d'impatience. Ben, on a quelque chose pour vous, en particulier si vous êtes chasseur à l'arme à feu. Proposition à vous faire. On vous donne les détails un peu plus tard ce soir. 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Vous autres, qu'est-ce qui vous occupe en ce mercredi soir? Vous nous écoutez de quel endroit en Beauce? Faites-nous donc signe via les réseaux sociaux, via notre site web, via le téléphone, le texto. Tous les moyens sont bons, même le pigeon voyageur. Pourquoi pas, hein? On est ouvert à tout, en autant qu'on ait de vos nouvelles en ce mercredi soir.

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0: Je veux saluer en ce mercredi soir tous les amateurs de chasse qui sont bien branchés et fidèles au poste à votre radio en bon sein. D'ailleurs, quelque chose qui risque de vous intéresser, une distribution gratuite de verrous de Pontet. Ça, c'est une initiative de prévention. Ça va être proposé dans plusieurs villes de la grande région de Chaudière-Appalaches cet automne. C'est du 10 septembre jusqu'au 16 octobre. On va distribuer des verrous de Pontet gratuitement à la population. Ça, c'est le petit dispositif qui permet de sécuriser une arme à feu en empêchant d'actionner la détente. On veut sensibiliser les gens à l'entreposage sécuritaire des armes, contribuer à prévenir les accidents, les drames, entre autres suicides, homicide, tout ça, vous savez hein, ce qu'on peut faire malheureusement avec une arme à feu. Et ça s'inscrit dans le cadre justement de la Journée mondiale de la prévention du suicide qui aura lieu demain. Alors, surveillez ça. Il y aura possibilité de mettre la main sur ce petit équipement qui pourra ajouter un niveau de sécurité supplémentaire à votre arme à feu. On pense entre autres à nos amis chasseurs qui préparent leur saison.
1: Ah ouais, on...

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3: 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Avant de participer à l'émission 5 chefs, une élection ce soir, les leaders des différents partis politiques y sont allés de nouvelles promesses électorales ce matin. La chef caquiste Christine Fréchette s'est engagée à améliorer les façons de faire dans la construction d'infrastructures pour diminuer les coûts. Le chef libéral Charles Milliard a promis une modernisation de l'État qui se concrétiserait notamment par l'élimination d'environ 12 000 postes de fonctionnaires sur 5 ans. Le chef conservateur Éric Duhaime a dévoilé son cadre financier et a aussi annoncé que son candidat dans Pontiac, un pasteur anti-avortement, ne sera pas sur les rangs lors des élections. Le chanteur Knaan a été acquitté ce matin d'une accusation d'agression sexuelle au Palais de justice de Québec. Une femme l'accusait de l'avoir agressé sexuellement dans sa chambre d'hôtel.

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présentement 18 degrés, centre-ville Sainte-Marie. On a eu des averses au cours de la nuit, mais c'est à seulement 30 % ce qu'on prévoit aujourd'hui, avec un maximum autour de 21 degrés. Marie-Claude Duquette des équipements adaptés Magistère sera avec nous. On va aussi s'entretenir avec le journaliste Richard Labbé concernant son bouquin qui paraît aujourd'hui après le forum. Il y a des histoires croustillantes sur certains joueurs, sur l'entourage du Canadien de Montréal à travers les générations. Marc Bouchard sera là pour sa chronique automobile. On va aussi parler avec André Poulin, directeur à l'autodrome Chaudière de Vallée-Jonction, directeur général, parce qu'il y a des programmes de course ce week-end. Parlant de course dans la journée de demain, j'attire votre attention sur le fait qu'il y aura le rallye Beauce-Appalaches. Donc, c'est demain vendredi. Le rang Saint-Jules à Saint-Joseph-des-Érables sera fermé à la circulation, notamment entre 16h50 et 17h50. Une partie du rang Sainte-Caroline aussi. Je vous donnerai un peu plus de détails là-dessus. Des rangs de terre, des voitures de rallye, c'est un cocktail pas mal le fun. Pour le son, on est amateur de courses et de voitures dans la région. Je vous donnerai un petit peu plus de détails. D'abord, dans l'actualité pour aujourd'hui, jeudi, un homme de 65 ans qui a été arrêté mardi à Sainte-Catherine-de-la-Jacques-Cartier après une perquisition menée par la Sûreté du Québec. Les enquêteurs ont notamment saisi près de 60 grammes de cocaïne, plusieurs armes, des carabines, des armes fabriquées à l'aide d'une imprimante 3D et des centaines de munitions. Richard Péloquin fait face à plusieurs accusations, notamment de possession non autorisée d'armes et de trafic de substances. Il est demeuré détenu après avoir comparu hier en journée au Palais de justice de Québec. La Sûreté du Québec rapporte 3 arrestations pour conduite capacité affaiblie en Beauce au cours des derniers jours. D'abord à Saint-Georges, un homme de 40 ans a été arrêté près de la 28e avenue et de la 127e rue. Après un signalement d'un citoyen, il a refusé de fournir un échantillon d'haleine et sera donc accusé de refus de conduite faculté affaiblie. À Saint-Joseph, 2 individus ont aussi été arrêtés pendant le Festival des travailleurs après avoir conduit avec plus du double de la limite permise. Leurs permis ont été suspendus pour une période de 90 jours. D'ailleurs, l'un d'eux conduisait une voiturette de golf sur la voie publique. Un multi-récidiviste en matière d'alcool au volant, Richard Larochelle, 48 ans, de Sainte-Claire-de-Bellechasse, a été condamné à 16 mois et 10 jours de prison relativement à des accusations de conduite avec des capacités affaiblies et de conduite durant interdiction. Larochelle avait été appréhendé à Sainte-Marie. Dans d'autres dossiers similaires, l'accusé avait déjà été condamné à 9 mois d'emprisonnement pour une série d'infractions commises entre les mois de janvier 2022 et mars 2023. Son volumineux dossier comprenait des accusations de conduite faculté affaiblie, de conduite durant interdiction, de fuite et de recel de véhicules commis à Saint-Bernard et à Sainte-Marguerite en 2022 et 2023. Pour ses derniers crimes, Richard Larochelle avait été condamné à 9 mois d'emprisonnement. À sa sortie de prison, l'accusé ne pourra conduire tout type de véhicule moteur pour une période de 3 ans. L'hebdomadaire La Voix du Sud rapporte sur son site Internet qu'une jeune fille de 10 ans a été mordue par un chien. L'événement est survenu la semaine dernière. Selon des témoins, l'animal qui était pourtant attaché aurait brisé sa laisse avant de s'en prendre à la jeune fille. Cette dernière a été conduite vers le centre hospitalier pour y soigner ses blessures. Selon sa mère, la fillette aurait reçu une 20aine de points de suture. La Sûreté du Québec a ouvert une enquête dans ce dossier. Au Palais de justice de Québec, le chanteur Kenan a été accusé d'une accusation d'agression sexuelle. La juge Julie Roy

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1: Et de construction. La vérificatrice générale du Québec va investiguer sur la gestion des classes dans les écoles préscolaires et primaires de la province. Elle va, entre autres, tenter de déterminer si les écoles offrent toujours un climat favorable à l'apprentissage, alors qu'il y a de plus en plus d'élèves avec des plans d'intervention et des cas de violence dans les classes qui sont en augmentation. C'est ce que rapporte ce matin Radio-Canada. Le rapport qui doit être produit le printemps prochain crée beaucoup d'attentes dans le milieu scolaire québécois. Le dépôt du rapport et ses recommandations sont attendus pour le printemps prochain. D'ailleurs, la vérificatrice générale enquête aussi sur les services de garde en milieu scolaire. Les chefs des cinq principaux partis ont participé à l'émission spéciale « Cinq chefs, une élection » diffusée en direct sur les différentes plateformes de Radio-Canada hier soir. Christine Fréchette, Charles Milliard, Ruba Gazal, Paul Saint-Pierre Plamondon et Éric Duhaime ont tour à tour répondu aux questions des journalistes Sébastien Beauvais, Anne-Marie Dussault et Alec Castonguet. L'émission, qui est survenue à moins d'une semaine du premier débat, a été enregistrée à Québec. Les chefs seront de retour sur les terrains aujourd'hui pour poursuivre leur campagne. Le président américain Donald Trump a déclaré hier à ses partisans les plus fervents que le Canada veut vraiment un accord. Monsieur Trump était la tête d'affiche d'une convention républicaine pour le moins inhabituelle au lendemain d'une escalade de sa guerre commerciale. Donald Trump a également évoqué son projet de rebaptiser le lac Ontario Lac Amérique, mais parmi les fidèles du parti rassemblé à Dallas, ses attaques contre le Canada n'étaient pas au centre des préoccupations. Cette convention atypique baptisée Trump-Palooza avait pour double objectif d'amasser des fonds et de donner un élan aux républicains à l'approche des élections de mi-mandat prévues pour le mois de novembre prochain. Dans le monde du sport, défaite de 2-0 hier pour les Blue Jays de Toronto contre les Aces d'Oakland. Les Red Sox de Boston se sont inclinés 6-4 contre les Angels de Los Angeles. C'est congé pour Toronto et pour Boston aujourd'hui. Victoire des Yankees de New York par la marque de 6-1 face aux Rockies du Colorado. Ces deux équipes s'affrontent ce soir 19h05. Ligue frontière de baseball, les Capitales de Québec ont battu les Boulders de New York 3-0 lors du premier match éliminatoire. Le prochain rendez-vous aura lieu demain vendredi au stade de Canac. Football de la NFL, défaite de 13-10 pour les Patriots de la Nouvelle-Angleterre face aux Seahawks de Seattle. Ce soir, 20h35, les 49ers de San Francisco ont rendez-vous avec les Rams de Los Angeles. Soccer, le Charlotte FC est revenu de l'arrière pour vaincre le CF Montréal 2-1 hier soir au stade de Saputo. Montréal subit une troisième défaite de suite et reste au 15e et dernier rang de l'Association de l'Est. Ben pour aujourd'hui, côté météo, on parle de nuages, 30% le risque d'averse avec un maximum à 21 degrés. Des nuages pour ce soir, la nuit prochaine, minimum de 8. Plein soleil demain, vendredi, ce sera venteux, 18 au maximum. Soleil samedi, 23. Retour des averses pour dimanche avec un minimum de 13 et un maximum de 19. Les normales de saison, 19 le jour et 8 la nuit. Et partout où vous êtes, on est à 18 degrés dans vos 100 000 matins. À 6h09, on va s'offrir un succès souvenir 1990 déjà. Pour Rudy Kaya et les vilains pingouins, voici « Marche seul ».

Minute, les patrouilleurs du service de police de la ville de Longueuil ont intercepté deux motards, deux Hells Angels, qui portaient leurs couleurs. Et depuis une semaine maintenant, l'entrée en vigueur de la loi anti-patch qui a été mise de l'avant par le ministre de la Sécurité publique, Yann Lafrenière, fait en sorte que les policiers ont demandé aux deux motards de cacher leur couleur. Le Journal de Québec parle d'Éric Ouellette et de José Charbonneau, tous deux membres du chapitre South des Hells Angels, qui étaient à moto mardi en après-midi sur l'autoroute 30. Et là, les patrouilleurs les ont interceptés, leur ont demandé de camoufler leur couleur, ce que les motards ont accepté de faire. Sauf que le dossier a été porté à l'attention du directeur des poursuites criminelles et pénales. Il pourrait y avoir des amendes jusqu'à 5 000 $. Fin août, le ministre Yann Lafrenière, avait souligné que c'était terminé l'intimidation parce que visiblement, de porter des couleurs de motards criminalisés, c'est ce que ça pouvait représenter. Donc, c'est la fin de la récréation qui a sonné. C'est terminé, on va les avoir à l'œil, avait lancé le ministre Lafrenière. Donc, tout symbole, emblème, insigne, bijou, ainsi que le nom de la bande criminalisée seront proscrits au Québec. Il en est de même pour les supporters du groupe qui pourraient être tentés d'afficher des couleurs support 81. Le 8-1, évidemment, étant le 8, la lettre H, et le 1, le A. Donc, visiblement, on n'entend pas rire du côté des autorités, puis on a mis en place des règles que, évidemment, les motards devront respecter. C'est ce qu'ont fait les policiers du côté de Longueuil mardi en après-midi. 6h16, bon début de journée, bon jeudi, 10e jour du mois de septembre. Merci d'avoir choisi les 100 000 matins au 101.5.

0: Oui, dans beaucoup de quotidiens américains, on met en place les cérémonies, les commémorations. 25 ans déjà pour le 11 septembre. Donc, si vous êtes né après 2001, vous n'avez pas connu cette époque de fou-là avec Al-Qaïda. Coup d'œil circulation, puis au retour, les nouvelles régionales. Bon jeudi.
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0: Autoroute Robert Clich pour rentrer sur Québec, c'est tout de suite à la hauteur de la rue Beaulieu que ça ralentit. C'est code rouge très rapidement. Pour rentrer sur Québec, la congestion se maintient jusqu'en approche finale pour le tablier du pont La Porte. Par la suite, ça reprend du rythme. Si vous êtes en provenance du secteur de Saint-Nicolas, c'est tout de suite après les bretelles Saint-Nicolas-Briqueville que ça ralentit en direction Québec. Et si vous êtes en provenance du secteur de Lévis-Centreville, dès que vous allez rouler sur l'autoroute 20 direction ouest, ça ralentit et ça se maintient comme ça jusqu'à la hauteur de l'ancienne balance à Charny. Ça reprend très légèrement du rythme, mais après chemin du Sault pour entrer sur Québec, c'est au ralenti. Côté de Québec, il y a deux points chauds. La sortie du pont de Québec, mais aussi Henri IV, entre chemin des Quatre-Bourgeois et chemin Sainte-Foy. Sinon, pour le reste, c'est partout où il y a des travaux. Ça provoque du ralentissement. D'ailleurs, je vous rappelle que la sortie de la route Cameron à Sainte-Marie pour vous engager sur l'autoroute 73 à Sainte-Marie, c'est fermé. Il y a des travaux de pavage dans ce secteur. Vous êtes témoin d'événements sur la route, n'hésitez pas à partager l'info. 418-387-1015.
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11: Bonjour, ici Benjamin Aubert. Voici vos actualités. Avantis Coopérative fermera définitivement ses établissements de Saint-Gervais et de Saint-Sébastien le 31 octobre prochain. La décision touchera une trentaine d'employés qui pourront être relocalisés dans d'autres succursales du réseau selon les possibilités. À Saint-Gervais, les activités seront transférées à Saint-Charles, tandis qu'à Saint-Sébastien, Avantis explique qu'elle se retire du secteur de l'alimentation. Les clients pourront notamment se tourner vers les magasins de Lambton et de Lac-Mégantic pour leurs besoins en quincaillerie et en matériaux de construction. Le chanteur Keenan a été acquitté hier d'une accusation d'agression sexuelle au Palais de justice de Québec. La juge Julie Roy a conclu que l'artiste avait soulevé un doute raisonnable lors de son procès tenu en mars. Une femme l'accusait de l'avoir agressé sexuellement dans sa chambre d'hôtel après sa prestation au Festival d'été de Québec en 2010. La Sûreté du Québec rapporte 3 arrestations pour conduite avec les capacités affaiblies en Beauce au cours des derniers jours. À Saint-Georges, un homme de 40 ans a été arrêté le 3 septembre dernier près de la 28e avenue et de la 120e rue après un signalement d'un citoyen. Il a refusé de fournir des échantillons d'haleine et sera accusé de refus. Du côté de Saint-Joseph, deux hommes ont aussi été arrêtés pendant le Festival des travailleurs après avoir conduit avec plus du double de la limite permise. Leurs permis ont été suspendus pour 90 jours. L'un d'eux conduisait une voiturette de golf sur la voie publique. Et un homme de 65 ans a été arrêté mardi à Sainte-Catherine-de-la-Jacques-Cartier après une perquisition de la Sûreté du Québec. Les policiers ont notamment saisi près de 60 grammes de cocaïne, plusieurs carabines, des armes fabriquées à l'aide d'une imprimante 3D et des centaines de munitions. Richard Péloquin fait face à plusieurs accusations, notamment de possession non autorisée d'armes et de trafic de stupéfiants. Il est demeuré détenu après avoir comparu au Palais de justice de Québec. Voilà, c'est ce qui complète. Pour d'autres manchettes, consultez maboss.com.
1: C'est du temps nuageux pour aujourd'hui, jeudi, avec 30 % de probabilité d'averse, maximum de 21 degrés pour aujourd'hui. Des nuages ce soir, la nuit prochaine, vent léger, minimum de 8. Demain, soleil, un peu plus venteux, avec des rafales jusqu'à 40 km à l'heure, maximum de 18. Soleil pour samedi, avec 23 degrés. Retour des averses pour dimanche, minimum de 13, maximum de 19. Et présentement, partout où vous êtes, on est à 18 degrés. Oui, la commission de libération conditionnelle va entendre l'ancien cardiologue Guy Turcotte qui demande d'être libéré après ses 17 ans d'incarcération. On en reparle, bien sûr. Mais en musique, le duo Clément Jacques et Marie-Mé. Voici Picture dans vos 100 000 matins.

0: 22 septembre prochain, la commission des libérations conditionnelles va entendre Guy Turcotte, l'ancien cardiologue qui a été reconnu coupable en 2015 du meurtre non prémédité de ses deux enfants, Olivier, 5 ans, et Anne-Sophie, 3 ans. Le meurtre avait été commis le 20 février 2009 dans la résidence familiale. Le drame s'était joué à la suite de la fin d'une union avec sa conjointe du temps, Isabelle Gaston. Et évidemment, Turcotte, lui, espère obtenir sa sortie de prison parce qu'il est admissible après 17 ans d'incarcération. Évidemment, Isabelle Gaston sera présente, elle va s'adresser au commissaire. Elle craint que la décision ne ravive les blessures, notamment, uniquement les siennes, mais celles du public, c'est ce que soutient Isabelle Gaston. Et elle va lire un document lors de cette comparution-là. Ça ne veut pas nécessairement dire que Guy Turcotte va obtenir une libération conditionnelle. Il a, semble-t-il, cheminé depuis son incarcération, mais ça n'effacera jamais, évidemment, les crimes et le drame commis en 2009. D'ailleurs, moi, mes contacts me disent que les deux premiers policiers à être intervenus sur place ne sont toujours pas de retour au travail, marqués par ces événements-là, par le drame épouvantable qui avait été commis en février 2009. 6h43 minutes dans vos 100 000 matins, les messages. Au retour, on aura la musique des trois accords qui ont décidé de reprendre la route pour une nouvelle tournée à partir du nouveau matériel et du nouvel album qu'ils nous proposent. Destination le Maroc et Marrakech dans un petit moment. Bon début de journée, tout le monde.
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0: Hey, salutations aux gens qui travaillent sur les resurfaceuses, la Zamboni dans l'aréna. Ben oui, parce que les ligues de garage, c'est reparti. Il y en a même qui se voient marquer le but gagnant, 7e match en prolongation pour la Coupe Stanley. Ouais, ça arrive, ça. Hey, bon début de journée, bon jeudi, bienvenue chez nous.
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0: Ouais, mais pour rentrer sur Québec, il faudra prendre son mal en patience. Robert Clich, direction nord, c'est à partir des échangeurs de la rue Beaulieu que ça ralentit. Si vous êtes sur l'autoroute 20, direction est, c'est tout de suite après la sortie route Lagueux du côté de Saint-Étienne. Et si vous êtes sur l'autoroute 20, direction ouest, à partir de Lévis-Centreville, c'est à la hauteur de Thomas-Chappé. Pour rentrer sur Québec, la congestion se maintient jusqu'à l'arrivée sur le tablier du pont Pierre-Laporte. C'est code rouge sur le pont de Québec, ça refoule sur Guillaume-Couture. C'est aussi au ralenti sur Henri IV à partir du chemin Saint-Louis pour entrer sur Québec jusqu'à la hauteur du versant nord. Les travaux du pont détachement du chemin Sainte-Foy, c'est ce qui provoque tout ça. Il y a de la résistance sur le boulevard Laurier, direction est, entre Henri IV et l'Université Laval. Il y a quelques points de friction sur le boulevard Charest, direction est, notamment à la hauteur des échangeurs d'Henri IV. Ça reprend du rythme. Robert Bourassa aussi, un peu de ralentissement. Et Saint-Sacrement, Charex, coin Saint-Sacrement, là aussi, c'est au ralenti. Vous êtes témoin d'événements sur la route, quelque chose que j'ai pas vu, n'hésitez pas à partager l'info. Messagerie texte ou coup de téléphone en studio, mais toujours au même numéro, le 418-387-1015.
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3: Bon jeudi, ici Louis-Philippe Arnoirel. Les chefs des cinq principaux partis ont participé à l'émission spéciale « 5 chefs, une élection » diffusée en direct sur les différentes plateformes de Radio-Canada hier soir. Christine Fréchette, Charles Milliard, Ruba Gazal, Paul Saint-Pierre Plamondon et Éric Duhaime ont tour à tour répondu aux questions des journalistes Sébastien Beauvais, Anne-Marie Dussault et Alec Castonguay. L'émission qui est survenue à moins d'une semaine du premier débat a été enregistrée à Québec. Les chefs seront de retour sur le terrain aujourd'hui pour poursuivre leur campagne. Le président ukrainien Volodymyr Zelensky est arrivé à Calgary hier soir en prévision d'une rencontre avec le premier ministre Mark Carney. Les deux hommes doivent se rencontrer ce matin et M. Zelensky doit par la suite prendre la parole lors d'une réunion du Conseil des ministres à Banff. M. Carney a déclaré que le programme de la visite porterait principalement sur les priorités communes des deux pays, notamment l'approfondissement de la coopération en matière de défense, d'économie et d'énergie. À l'international, le président américain Donald Trump a déclaré hier à ses partisans les plus fervents que le Canada veut vraiment un accord. M. Trump était à la tête d'affiche d'une convention républicaine pour le moins inhabituelle, au lendemain d'une escalade de sa guerre commerciale. M. Trump a également évoqué son projet de rebaptiser le lac Ontario « Lac Amérique ». Mais parmi les fidèles du parti rassemblés à Dallas, ses attaques contre le Canada n'étaient pas au centre des préoccupations. Cette convention atypique, baptisée Trumpapalooza, avait pour double objectif d'amasser des fonds et de donner un élan aux républicains à l'approche des élections de mi-mandat de novembre. Et le gouvernement fédéral fait marche arrière concernant l'exemption de certains projets des lois visant à protéger les espèces en péril. Ottawa prévoit de présenter un projet de loi à l'automne afin d'accélérer les procédures d'autorisation pour les grands projets. Malgré tout, les associations de défense de l'environnement affirment qu'Ottawa peut toujours contourner la loi par d'autres moyens. C'est ce qui complète vos actualités Arsenal Média. Passez une bonne journée sur nos ondes.
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5: Baseball, défaite de 2-0 hier pour les Blue Jays de Toronto contre les Athletics. Les Red Sox de Boston se sont inclinés 6-4 contre les Angels de Los Angeles et victoire des Yankees de New York 6-1 contre les Rockies du Colorado. Ces deux équipes s'affrontent à nouveau ce soir.

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1: Au stade de Saputo, Montréal subit une troisième défaite de suite et reste au 15e et dernier rang de l'Association de l'Est. Des nuages pour aujourd'hui, 30% les risques d'averse avec un maximum de 21. Des nuages pour ce soir, la nuit prochaine, minimum de 8. Plein soleil demain, vendredi, maximum de 18. Soleil samedi, 23. Et actuellement, on est à 18 degrés.
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Samedi et dimanche, les pompiers de Sainte-Marie nous ouvrent leurs portes de leur nouvelle caserne. On fera le tour du propriétaire. Petits et grands sont donc invités à venir rencontrer les pompiers dans leur nouvel environnement de travail, en apprendre davantage sur les équipements, les ressources, mais surtout les camions. Il y aura des jeux gonflables, des hot dogs, bref, ce sera deux journées familiales les plus agréables, samedi et dimanche. OK, là-dessus en musique, les frères Gallagher, voici Oasis avec Don't Look Back in Anger dans vos 100 000 matins, parce qu'en Beauce, le meilleur de la musique, c'est O101.

0: 7h15, bon début de journée. Bienvenue dans les 100 000 matins au 101.5 en ce jeudi, 10e jour de septembre. C'est confortable, on a 18 degrés, centre-ville, Sainte-Marie. On accueille tout de suite la propriétaire des équipements adaptés, magistère de Sainte-Marie, Marie-Claude Duquette. Comment vas-tu?
1: Ça va bien, toi?
0: Ah ouais, un petit peu. Là, ça va aller mieux. Oui,
1: ouais.
0: Ça va.
1: Ben oui, ça va bien.
0: Marie-Claude, en fait, tu faisais pratiquement de la gymnastique là, il y a deux, oui. Trois secondes et quart pour me montrer tes bas supports.
1: Ben oui.
0: Pourquoi tu les portes?
1: Ben parce que je vais marcher tout à l'heure, fait que j'ai des bas supports qui sont spécialisés pour ça. Le bas support que je te montrais, il était de couleur, hein,
0: oui.
1: Turquoise.
0: Et vert, flash, il était très beau.
1: Très beau,
0: ben
1: hein.
0: Ouais.
1: Mais la façon qu'ils sont bâtis, le pied est coussiné, puis il est coussiné aussi à l'arrière au talon pour éviter de se faire des ampoules là, au tendon d'Achille,
0: ouais.
1: Là, à l'arrière du talon.
0: Ouais.
1: Donc il est vraiment le pied est vraiment coussiné, mais en même temps. Le bas sur la jambe, il est très, très fin, donc ça respire. Donc
0: il monte quoi, jusqu'à la hauteur du genou?
1: Jusqu'au genou,
0: puis en même temps, son rôle, c'est quoi? C'est d'activer la circulation
1: oui.
0: sanguine?
1: Un bas support, ça active la circulation sanguine. Fait que là, moi, aujourd'hui, je vais marcher. Puis en fin de semaine, j'ai été marcher dans le parc de la Gaspésie.
0: Ouais.
1: J'ai fait des randonnées. C'est la saison des randonnées pédestres aussi, des randonnées en montagne. Ça active la circulation. Vous savez, quand on marche beaucoup, puis qu'on est en montagne, on a des crampes dans les mollets aussi, on a de la difficulté à...
0: On a l'impression d'avoir du sucre dans les jambes,
1: ouais,
0: des fois, le lendemain.
1: Ça, ou c'est lactique, en fait. Ben le beau sport va activer cette circulation-là, va aider à la récupération super rapidement.
0: Donc, évidemment, les gens qui marchent, c'est une bonne option, au même titre que des bonnes chaussures, mais
1: ouais.
0: Même chose pour les gens qui passent longtemps debout au travail
1: oui.
0: ou dans des activités, ça peut faire la différence.
1: C'est ça. Évidemment, le but d'un beau sport, c'est d'activer la circulation. Donc, si on est en position, soit qu'on est très actif, comme monter une montagne ou marcher, faire de la course, soit qu'on est moins actif, qu'on passe notre journée assis à une chaise, donc notre circulation se fait moins bien, ou tout le temps debout, par exemple, si on travaille dans une usine, notre circulation se fait moins bien aussi. Mais tout voyage de plus de 3 heures, que ça soit en avion, surtout en bateau, en train, en auto,
0: ouais.
1: On devrait avoir des bas supports aussi. Fait que, voyez,
0: c'est pour éviter d'avoir... C'est préventif, c'est pour éviter d'avoir des problèmes?
1: Oui, éviter d'avoir des problèmes, activer la circulation. Puis les bas supports, ben si on a les jambes enflées, qu'on a des varices,
0: ouais.
1: Ben c'est bon aussi. Fait que là, tout ce que je t'explique là, il y a une bonne partie ouais. de la population qui devrait en avoir.
0: Dis-moi donc, est-ce qu'il y a un type de bas support qui fait à tout le monde? Comme les casquettes, maintenant, one fits all?
1: Ben, non, c'est faut prendre des mesures. Fait que vous venez chez nous, on prend des mesures. Pas besoin de rendez-vous, vous venez sur mes heures d'ouverture,
0: mm-hmm.
1: puis on prend des mesures. Puis moi, je commande à peu près une fois semaine, puis en 24 heures, comme je passe ma commande ce matin, justement.
0: Ouais.
1: Puis demain matin, je vais avoir ma commande. Fait que je vais la recevoir.
0: Parce qu'en même temps, bien évidemment, on prend la grandeur, mais aussi,
1: oui.
0: Est-ce que ça prend une ordonnance médicale pour avoir des bas supports?
1: Si vous... une prescription médicale, premièrement, on enlève les taxes, donc c'est un produit qui est détaxable avec une prescription médicale. Mais si vous avez des assurances médicales, des assurances à votre entreprise,
0: oui.
1: Bien, ça va vous prendre une prescription médicale.
0: Mais en même temps, est-ce que la prescription va être en fonction de notre état de santé? C'est-à-dire, comme par exemple,
1: oui.
0: Bon, tu as parlé de varices, de mauvaise circulation
1: oui.
0: sanguine, mais des gens qui font de la haute pression, du diabète,
1: oui.
0: des trucs comme ça, des maladies cardiaques.
1: Oui, oui, oui.
0: Ça
1: oui.
0: prend le médecin qui va confirmer le type de bas support. Parce qu'il y a différents modèles, là,
1: il y a différents
0: avec
1: modèles,
0: beaucoup de restrictions, je ne sais pas comment dire
1: de
0: ça.
1: De compression.
0: Ouais.
1: Ouais. Oui, ils vont m'indiquer, ils vont surtout m'indiquer si vous pouvez porter des bas support, parce qu'il y a... pas beaucoup de contre-indications, mais il y en a. Donc,
0: ouais.
1: quand j'ai beaucoup de conditions associées, beaucoup de maladies, problèmes cardiaques, entre autres, là, je vais exiger d'avoir un papier du médecin pour ma sécurité à moi, puis la vôtre,
0: ben
1: surtout,
0: oui.
1: là, pour que ça soit...
0: Mais sinon, pour quelqu'un qui est actif de tous les jours, il n'y a pas de souci avec ça, vous n'en avez pas besoin. Puis d'ailleurs, j'ai vu des joueurs de basket avoir des bons supports.
1: Oui,
0: il y a
1: oui,
0: beaucoup de joueurs de basket
1: oui,
0: durant
1: oui.
0: La NBA qui portent ça, ce genre oui. d'équipement-là, au même titre qu'ils vont porter autre chose pour assurer leur protection.
1: C'est ça, exactement. Mais ça active la circulation, la même chose. Ils sont toujours sur la pointe des pieds. Puis, tout
0: là,
1: ça.
0: Tu m'as montré des types de couleurs. Là. Il y avait vert, forêt et turquoise. Ouais. C'est comme des losanges. Ouais. Mais y a-tu juste des bruns et des blancs dans ces bossoirs-là?
1: Toutes sortes de couleurs et toutes sortes de tissus aussi.
0: Ah, de textures de tissus, OK.
1: De tissus aussi. Donc, en laine de mérino, en microfibre. Là, on en bambou présentement. Là, ceux-là que j'ai, c'est le Flowtech qu'on appelle, donc une technologie là pour ça respire. Donc, selon quand vous allez venir me voir pour des bosses sport, je vais vous demander qu'est-ce que vous faites dans la vie, c'est quoi vos activités, puis on va aller parce qu'on a des bas nylon aussi, on a des bas plus chic aussi, puis j'en ai avec des motifs donc de toutes les couleurs, puis fait que ça dépend vraiment de votre vie, de votre activité de tous les jours, on va vous trouver un bas. Puis un bas support, c'est confortable.
0: Il y a Michel qui demande, est-ce que les bas support, ça va laveuse-sécheuse?
1: Pas de sécheuse. Laveuse, idéalement à la main, parce que c'est quand même un bas qui...
0: Fragile?
1: Pas fragile, mais qui est un peu plus dispendieux qu'un bas ordinaire, on s'entend.
0: Oui, mais en même temps, c'est parce que on veut qu'il continue de bien faire son travail de rétention, de compression. Là.
1: C'est ça, exactement. Okay. Puis la sécheuse brise la fibre élastique, puis le bas est constitué.
0: Fait que finalement, ça marchera plus si on le met dans
1: la sécheuse. C'est ça, pas de sécheuse. Laveuse, une fois de temps en temps, me dérange plus ou moins, mais idéalement à la main.
0: OK, parfait. 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Merci, bonne semaine.
1: Merci.
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0: 7 minutes. Bon jeudi, jour de paye pour plusieurs. J'espère que vous serez en mesure d'en profiter. Puis surtout, je vous suggère l'achat local. C'est toujours très payant pour des gens qu'on connaît. Ça fait travailler des parents, des amis, des voisins. OK, là-dessus, coup d'œil circulation. On retourne les nouvelles. 100 000
1: circulation.
0: Oui, pour entrer sur Québec, c'est code rouge à partir de la rivière Chaudière, un peu avant d'arriver à rue Beaulieu. Là, c'est là que ça ralentit rapidement. Vous allez devoir appliquer les freins. Pour entrer sur Québec, la congestion se maintient jusque sur le tablier du pont Pierre-Laporte. Si vous êtes sur l'autoroute 20, direction est, en provenance du secteur de Saint-Nicolas, c'est à la hauteur de route Lagueux-Saint-Étienne que ça commence à ralentir. Et si vous êtes sur l'autoroute 20, en provenance de Lévis, c'est en approche de Chemin des Îles et rapidement, ça passe du jaune au rouge. Un bon 25-30 minutes pour accéder à Québec. C'est rouge sur le pont de Québec, ça refoule sur Guillaume Couture vers Lévis, ça refoule sur Marie-Victorin vers Saint-Nicolas. C'est aussi compliqué sur Henri IV, direction nord, entre le boulevard Laurier et le chemin Sainte-Foy. C'est au rouge sur le boulevard Laurier, direction est, entre Henri IV et l'Université Laval. Ça se complique sur le boulevard Charest, à partir d'avenue Legendre jusqu'à Saint-Sacrement. Dans les bretelles de l'autoroute 20 vers Lévis aussi, c'est au ralenti. D'ailleurs, sur l'autoroute 20 même, il y a de la résistance à la hauteur de Saint-Jean-Chrysostome où on retrouve ce méga chantier. Vous êtes témoin d'événements sur la route, quelque chose que j'ai pas vu, ben n'hésitez pas à partager l'info. 418-387-1015.
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9: Bonjour, ici Benjamin Aubert. Voici vos actualités. Aventis Coopérative fermera définitivement ses établissements de Saint-Gervais et de Saint-Sébastien le 31 octobre prochain. La décision touchera une trentaine d'employés qui pourront être relocalisés dans d'autres succursales du réseau selon les possibilités. À Saint-Gervais, les activités seront transférées à Saint-Charles, tandis qu'à Saint-Sébastien, Avantis explique qu'elle se retire du secteur de l'alimentation. Les clients pourront notamment se tourner vers les magasins de Lambton et de Lac-Mégantic pour leurs besoins en quincaillerie et en matériaux de construction. Le chanteur Keenan a été acquitté hier d'une accusation d'agression sexuelle au Palais de justice de Québec. La juge Julie Roy a conclu que l'artiste avait soulevé un doute raisonnable lors de son procès tenu en mars. Une femme l'accusait de l'avoir agressé sexuellement dans sa chambre d'hôtel après sa prestation au Festival d'été de Québec en 2010. La Sûreté du Québec rapporte 3 arrestations pour conduite avec les capacités affaiblies en Beauce au cours des derniers jours. À Saint-Georges, un homme de 40 ans a été arrêté le 3 septembre dernier près de la 28e avenue et de la 120e rue après un signalement d'un citoyen. Il a refusé de fournir des échantillons d'haleine et sera accusé de refus. Du côté de Saint-Joseph, 2 hommes ont aussi été arrêtés pendant le Festival des travailleurs après avoir conduit avec plus du double de la limite permise. Leurs permis ont été suspendus pour 90 jours. L'un d'eux conduisait une voiturette de golf sur la voie publique. Et un homme de 65 ans a été arrêté mardi à Sainte-Catherine-de-la-Jacques-Cartier après une perquisition de la Sûreté du Québec. Les policiers ont notamment saisi près de 60 grammes de cocaïne, plusieurs carabines, des armes fabriquées à l'aide d'une imprimante 3D et des centaines de munitions. Richard Péloquin fait face à plusieurs accusations, notamment de possession non autorisée d'armes et de trafic de stupéfiants. Il est demeuré détenu après avoir comparu au Palais de justice de Québec. Voilà, c'est ce qui complète. 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
0: Des nuages pour aujourd'hui avec 30% de risque d'averse de pluie, maximum 21. Des nuages pour ce soir, la nuit prochaine, minimum de 8, mais plein soleil demain vendredi avec 18 degrés au maximum. Pour ce qui est de samedi, soleil 23. À plus long terme, pour dimanche, des averses minimum de 13, maximum de 19. Et c'est ce qu'on a présentement, Centre-Ville-Sainte-Marie, 19 degrés. Après le forum, c'est le titre du nouveau bouquin de Richard Labbé qui paraît aujourd'hui. On va lui en parler dans les prochaines minutes. Est-ce que les fantômes sont demeurés au forum mais ne se sont pas installés au Centre Bell? On aura tous les détails. En musique, voici Marshmallow maintenant.

7h41 minutes dans vos 100 000 matins. Bon jeudi, 10 septembre. Quelques événements dans le monde policier qui retiennent l'attention. D'abord, l'hebdomadaire La Voix du Sud a rapporté sur son site web ce matin qu'une jeune fille de 10 ans a été mordue par un chien la semaine dernière du côté de Saint-Anselme. Selon des témoins, le chien qui était pourtant attaché aurait brisé sa laisse avant de s'en prendre à la jeune fille. Elle a été transportée vers le centre hospitalier pour y soigner des blessures. Elle aurait reçu une vingtaine de points de suture. D'ailleurs, la Sûreté du Québec a ouvert un dossier d'enquête là-dessus. Il y a un homme de 65 ans de Sainte-Catherine-de-la-Jacques-Cartier qui avait tout un arsenal de munitions qui a été arrêté par les policiers de la Sûreté du Québec à la suite d'une perquisition. Et d'ailleurs, sur place, les policiers ont saisi plusieurs carabines et même des armes fabriquées à l'aide d'une imprimante 3D. Il y avait beaucoup de munitions, de sorte que Richard Péloquin, qui fait face à plusieurs chefs d'accusation, a comparu une première fois hier au Palais de justice de Québec. Il est demeuré détenu. Un multi-récidiviste aussi en matière d'alcool au volant, il s'appelle Richard Larochelle. Il a 48 ans, il est de Sainte-Claire-de-Bellechasse. Il a été condamné à un peu plus de 16 mois de prison relativement à des accusations de conduite avec des capacités affaiblies et de conduite durant interdiction. Évidemment, c'est pas un automatisme que des individus fassent de la prison après une conduite faculté affaiblie par l'alcool. Sauf que La Rochelle en était pas à ses premiers faits d'armes en matière de conduite faculté affaiblie et de conduire un véhicule malgré des condamnations et des interdictions. Il avait été dans un autre dossier condamné à 9 mois de prison pour une série d'infractions qui avaient été commises entre janvier 2022 et mars 2023. D'ailleurs, il avait été arrêté du côté de Sainte-Marie pour des événements, entre autres, commis à Saint-Bernard et Sainte-Marguerite. Richard Larochelle ne pourra pas conduire tout type de véhicule moteur, même sa tondeuse, ouais, pour une période de 3 ans après sa sortie de prison. À part de ça, grand champion, ouais, du côté de Saint-Joseph, celui qui conduisait un kart de golf dans les rues en plein festival, le double de la limite permise. Un kart de golf, c'est un véhicule moteur. Et l'article de loi 253 est bien clair. Tu ne peux conduire tout type de véhicule moteur sous l'influence de l'alcool, de la drogue ou les deux. Visiblement, il n'avait pas compris ça. D'ailleurs, pas plus tard que l'an dernier, il y a un individu qui avait été arrêté pour conduite faculté affaiblie de sa voiture. Et dans les semaines suivant sa condamnation, ben les policiers passent en avant de chez lui. Il conduit tracteur à gazon. C'est un véhicule moteur. Il a conduit durant interdiction. Un autre constat. Que c'est comme l'autre qui va au palais de justice. Il est condamné conduite faculté affaiblie. Là, le juge lui dit en sortant, vous laisserez au greffier au comptoir en bas votre permis de conduire. Ce qu'il fait, il laisse son permis de conduire, sauf qu'il est venu avec sa voiture. Il rembarque dans sa voiture puis il s'en va. Les policiers étaient là. On arrête encore. Je veux dire, des premiers de classe, là, Manon Massé disait, c'est pas le pogo le plus dégelé de la boîte. On a une couple de ceux-là dans la région. 7h44, on a 18 degrés sous les nuages. Bon début de journée, tout le monde. Merci d'avoir choisi les 100 000 matins au 101.5. Les messages au retour, on aura Bedroom Posture avec Yellow Card. C'est ce que j'ai en réserve musicale. Et puis, on va parler de l'ancien Forum de Montréal. Oui, dans un petit moment avec le journaliste Richard Labbé. Bon début de journée.

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0: soit partisan des Nordiques ou du Canadien de Montréal, le hockey coule dans nos veines au Québec. Ça, c'est clair, net, précis. D'ailleurs, le Canadien de Montréal, à toutes les fois où il a fait les séries d'après-saison au cours des dernières années, on a senti une fièvre, évidemment, s'emparer des partisans. Et aujourd'hui, par un nouveau livre, après le forum « Les hauts et les bas du Canadien », écrit par le journaliste à la presse et affecté à la couverture du Canadien, Richard Labbé. Bon matin, comment vas-tu?
1: Oui, bonjour, ça va bien, comment vas-tu?
0: Ah, très bien, merci. Pourquoi, là, maintenant, pour souligner quoi, presque 30 ans de la fermeture du Forum de Montréal?
1: Oui, exactement. Ça a fait 30 ans de ce célèbre déménagement au mois de mars. Et je voyais bien que les souvenirs, les anecdotes s'accumulaient dans mon tiroir de souvenirs et d'anecdotes. Alors, je me suis dit que c'était le bon moment.
0: quand j'ai commencé à regarder le livre, évidemment, on revient sur certaines étapes à partir du fait où le Canadien déménage. Et depuis cette époque-là, le Canadien n'a plus gagné la Coupe Stanley, là, non. Bon, 2021, on est allé en finale, mais visiblement, le Canadien n'a pas réussi là où plusieurs décennies auparavant, on avait été l'équipe la plus titrée, tout sport confondu, là.
1: Oui, ben, et puis c'est un peu le but du livre, c'est d'un petit peu de tenter de voir ce qui s'est passé exactement depuis cette dernière coupe-là, parce que le déménagement du Forum au Centre Bell, à l'époque, on l'appelait le Centre Monson, là, ben, c'est quoi, là? C'est 3 ans après la dernière Coupe de 93. Donc, pourquoi exactement est-ce que le Canadien, depuis son nouveau domicile, n'est pas capable de répéter les succès, qui avaient été obtenus dans l'ancien domicile? Alors, il y a plusieurs raisons, évidemment, puis le livre traite un peu de ces raisons-là, tout en nous ramenant un petit peu derrière les rideaux, si on veut, en arrière-scène. Qu'est-ce qui s'est passé exactement? Les jeux de coulisses, pourquoi ça n'a pas fonctionné depuis 96 exactement. Puis j'ai fait ça en ramenant un petit peu le récit aux gens qui l'ont vécu, les anciens joueurs, les anciens dirigeants, les entraîneurs, les DG, tous ceux qui ont été au centre de ces décisions-là, de ces moments marquants-là. Ben eux sont là, ils nous racontent un petit peu comment ils ont vécu ça. Alors l'idée du livre, ben c'était un petit peu de tenter de voir là ce qui s'était passé depuis ce fameux déménagement en mars 96.
0: Tu m'as évidemment, Richard, rappelé certains souvenirs, certains joueurs qui ont été marquants de la bonne ou de la moins bonne façon chez le Canadien. Je peux pas m'empêcher de penser à Scott Gomez, au frère Costitin, à Mike Camilleri, bref. Il y a eu, dans les années 90 et début 2000, tout un passage à vide pour le Canadien de Montréal.
1: Oui, et puis les noms que tu as mentionnés, c'est un petit peu symptomatique de ce qui s'est passé. C'est-à-dire que souvent, chez le Canadien de Montréal, on a eu des mauvaises décisions à la table de repêchage. Souvent, on a mal repêché là, dans ces années-là. Et souvent, ben pour compenser, on tentait d'acquérir des joueurs qui avaient été bons ailleurs et on espérait que ces joueurs-là arrivent ici et qu'ils transforment un petit peu l'équipe. Puis ça a presque fonctionné. Là, tu parles de Camilleri, tu parles de Gomez. Souvenez-vous, en 2010, le printemps de 2010, on ramène souvent ça à Yaroslav Halak, évidemment, qui avait été absolument sensationnel devant le filet. Mais il y a eu des joueurs que le Canadien est allé obtenir. Les Camilleri, les Gomez qui avaient fait partie de ce printemps-là. Et malheureusement, ben c'était souvent éphémère parce que ces joueurs-là, ben souvent, c'était des joueurs en fin de carrière. Alors, il y avait des petits soubresauts. En 2010, en 2014, 2021, le club s'est rendu en finale, comme tu l'as mentionné. Et c'était souvent avec des joueurs en fin de carrière, des vétérans qui étaient venus ici pour tenter, là, si on veut, une dernière poussée. Alors, je pense que ce qui s'est passé depuis 30 ans, beaucoup, ça a été ça. Ça a été, on a eu du mal avec le repêchage. Et pour compenser, ben, on a tenté d'aller chercher des vétérans ailleurs. Et souvent, ben, ça a été des décisions qui ont eu plus ou moins de succès. On va dire ça comme ça.
0: Est-ce que les partisans se doivent à nouveau d'être encore patients et de faire confiance à l'état-major du Canadien? Parce que, bon, visiblement, on est en train de bâtir une équipe pas mal le fun à regarder, en tout cas, là.
1: Ben, c'est un petit peu ce que je mentionne dans le livre. C'est que, et puis comme je le mentionnais il y a quelques instants, c'est que de 96 à maintenant, si on veut, souvent les succès du Canadien, ils n'ont pas été nombreux. Et souvent, comme je le mentionnais, ils ont été obtenus grâce à des joueurs qui étaient en fin de carrière.
0: Ouais.
1: Ben maintenant, ce qu'on a vu en 2026, au printemps qui vient de se passer, ben c'est tout le contraire. Parce que là, en 2010, il y a des joueurs qui ont quitté après. En 2014, il y a des joueurs qui ont quitté. En 2021, il y a plusieurs joueurs qui ont quitté après. Chez Weber, Carey Price, qui était en fin de carrière, qui est revenu seulement le temps de quelques matchs. Mais en 2026, ben les acteurs importants, les Caulfield, les Suzuki, les Slavkovski, les Demidov, les Hudson, sont encore là. Et ils sont là pour, probablement avec un peu de chance, s'il n'y a pas de blessure, pour très longtemps. Alors, c'est pour ça que l'équipe actuelle a un profil un peu différent de tout ce qu'on a connu depuis le déménagement du Forum au Centre Bell. C'est une équipe qui, enfin, a une bonne jeunesse, un bon noyau de jeunes. Et c'est une équipe qui, enfin, peut miser sur un futur qui semble reluisant. Alors ça, est-ce que ça va donner une coupe cette année? Éventuellement, on ne peut pas le prédire. Mais certainement que l'équipe actuelle, je pense, en termes de futur, moi, là, c'est l'un des meilleurs futurs du Canadien de Montréal, certainement depuis très longtemps.
0: Oui, puis en même temps, ça va créer de l'émotion chez les partisans. Richard Labbé, merci beaucoup d'avoir pris du temps pour nous parler, puis bon succès avec le bouquin « Après le forum, les hauts et les bas du Canadien de Montréal ». Merci.
1: Merci à vous. Bonne journée. Bye-bye.
0: Salut. Bonne journée. Richard Labbé, journaliste à la presse et affecté à la couverture du Canadien de Montréal depuis 1999. Donc, le livre, après le forum, lui permet de revisiter un quart de siècle de couverture journalistique du tricolore et de mettre à jour quelques savoureuses histoires oubliées, inédites et parfois même qu'on souhaite ne pas se souvenir. Scott Gomez en fait assurément partie. 7h59 minutes dans vos 100 000 matins. On aura l'actualité nationale et internationale au retour. Marc Bouchard sera là pour sa chronique automobile. On va aussi parler avec André Poulin, directeur général de l'autodrome Chaudière de Vallée-Jonction. Puis on aura les nouveautés du jour pour boutiquelecargo.com. Bon jeudi, bon début de journée tout le monde.
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0: Oui, ben pour entrer sur Québec, là, je vous dirais que c'est encore rouge. Tout ce qui est sur Rive-Sud, direction Québec, c'est compliqué. Autoroute Robert-Clich, c'est à partir de la rivière Chaudière à la hauteur de la rue Beaulieu que ça ralentit. Si vous êtes sur l'autoroute 20, direction Est, c'est à partir de Route Lagueux-Saint-Étienne. Et si vous êtes sur la 20, direction Ouest, à partir de Lévis-Centreville, c'est au rouge à partir de Thomas-Chappet. C'est au ralenti sur le tablier du pont Pierre-Laporte. C'est rouge sur le pont de Québec. C'est aussi rouge boulevard Laurier, Henri IV entre Hochelaga et chemin Sainte-Foy. C'est aussi rouge sur le boulevard Charest, direction Est. Ça se complique sur l'autoroute 20 en direction Lévis, notamment dans les bretelles de l'autoroute à Charny, mais directement sur l'autoroute 20 en approche finale pour Taniata-Saint-Jean-Chrysostome. Il y a des travaux majeurs dans ce secteur-là. C'est rouge aussi pour accéder à Route Kennedy-Lévis-Centreville. D'ailleurs, ça refoule directement sur l'autoroute 20. Vous êtes témoin d'événements sur la route? N'hésitez pas à partager l'info. 418-387-105.
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3: Bon jeudi, ici Louis-Philippe Arnoirel. Les chefs des cinq principaux partis ont participé à l'émission spéciale « 5 chefs, une élection » diffusée en direct sur les différentes plateformes de Radio-Canada hier soir. Christine Fréchette, Charles Milliard, Ruba Gazal, Paul-Saint-Pierre Plamondon et Éric Duhaime ont tour à tour répondu aux questions des journalistes Sébastien Beauvais, Anne-Marie Dussault et Alec Castonguay. L'émission, qui est survenue à moins d'une semaine du premier débat, a été enregistrée à Québec. Les chefs seront de retour sur le terrain aujourd'hui pour poursuivre leur campagne. Le président ukrainien Volodymyr Zelensky est arrivé à Calgary hier soir en prévision d'une rencontre avec le premier ministre Mark Carney. Les deux hommes doivent se rencontrer ce matin et M. Zelensky doit par la suite prendre la parole lors d'une réunion du Conseil des ministres à Banff. M. Carney a déclaré que le programme de la visite porterait principalement sur les priorités communes des deux pays, notamment l'approfondissement de la coopération en matière de défense, d'économie et d'énergie. À l'international, le président américain Donald Trump a déclaré hier à ses partisans les plus fervents que le Canada veut vraiment un accord. M. Trump était à la tête d'affiche d'une convention républicaine pour le moins inhabituelle, au lendemain d'une escalade de sa guerre commerciale. M. Trump a également évoqué son projet de rebaptiser le lac Ontario « Lac Amérique ». Mais parmi les fidèles du parti rassemblés à Dallas, ses attaques contre le Canada n'étaient pas au centre des préoccupations. Cette convention atypique, baptisée Trumpapalooza, avait pour double objectif d'amasser des fonds et de donner un élan aux républicains à l'approche des élections de mi-mandat de novembre. Et le gouvernement fédéral fait marche arrière concernant l'exemption de certains projets des lois visant à protéger les espèces en péril.

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1: Vendredi au stade de Canac, Ligue de baseball senior majeur du Québec. Ce soir, il y a un premier match de la finale. Les Blue Jays de Beauport visitent les Spartans de Sainte-Marie au stade Julien Fauché, football de la NFL. Défaite de 13-10 hier pour les Patriots de la Nouvelle-Angleterre face aux Seahawks de Seattle. Ce soir à 20h35, les 49ers de San Francisco ont rendez-vous avec les Rams de Los Angeles. Soccer, le Charlotte FC est revenu de l'arrière pour battre le FC Montréal 2-1 hier au stade Saputo. Montréal, qui subit une troisième défaite de suite, reste au 15e et dernier rang dans l'Est. Des nuages pour aujourd'hui, 30% les risques d'averse, maximum pour aujourd'hui 21 degrés. Des nuages pour ce soir, minimum de 8 la nuit prochaine. Plein soleil demain, vendredi, maximum de 18. Soleil samedi, 23. Et c'est stable à 19 degrés, centre-ville Sainte-Marie.
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vous dévoilerez les nouveautés qui font leur arrivée sur boutiquelecargo.com. D'ailleurs, si vous êtes abonné à l'infolettre, ben ça, vous le savez déjà. Il y aura Marc Bouchard qui sera là pour sa chronique automobile. Et on va aussi parler du Bacon Bowl, programme de course qui est présenté ce samedi à l'Autodrome Chaudière de Vallée-Jonction. On va recevoir mon ami, le directeur général André Poulin. Mais en musique, on s'offre la plus récente de Somber, My Body Isn't Ready. Parce qu'en Beauce, ben, vous, c'est simple, c'est facile, vous avez choisi le meilleur de la musique. On s'appelle O1015. Bon jeudi.

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0: De la rive sud de Québec, Blue Ridge Band qui reviennent d'un passage remarqué du côté de Nashville aux États-Unis. 8h19 dans vos 100 000 matins. On parle maintenant voiture avec mon ami Marc Bouchard. Salut, comment vas-tu?
1: Ça va très bien, toi, mon cher.
0: Oui, ça va bien. Marc, cette semaine, tu veux nous parler de la Honda Accord 2026 version hybride.
1: Exactement, parce que c'est un véhicule dont on parle peu. Tu sais, quand c'est des autos qui sont là depuis longtemps, on a tendance à les oublier, même si au fil des années, elles se sont perfectionnées. C'est un peu le cas de la Honda Accord. Je dis pas qu'elle est pas populaire, là, il s'en vend quand même pas mal des Honda Accord, mais on dirait que même nous, comme chroniqueurs automobiles, on a tendance à négliger ce type de véhicule-là. Pourtant,
0: ouais, pourquoi?
1: Elle mérite considération. Écoute, je sais pas, c'est sûr que la Honda Accord est un peu comme les journalistes automobiles. Au fil des ans, elle prend de l'embonpoint. Fait que... ouais, ça ressemble à ça. Mais effectivement, elle est plus grande, plus imposante. C'est sûr que la Honda Accord, c'est pas la plus sportive non plus. C'est pas une auto que t'achètes parce qu'elle a une personnalité qui va faire tourner les têtes. C'est une auto que t'achètes pour son efficacité, son confort et... malgré tout, son plaisir de conduire.
0: Et surtout, peut-être aussi, puis tu me corriges si je me trompe, mais la fiabilité du produit.
1: La fiabilité du produit, et dans le cas de l'hybridation, vraiment, c'est intéressant parce que, bon, la méthode Honda pour faire des hybrides, ils ont bien réussi cet élément-là. Que ce soit la Honda Civic hybride, la Honda Accord hybride, on a des modèles hybrides qui sont super efficaces. Hey, j'ai fait moins de 5,5 litres au 100 avec la Honda Accord, qui fait quand même 204 chevaux de puissance.
0: Ah, quand même?
1: Oui, c'est ça. Alors, on est vraiment dans un véhicule qui est super efficace, qui est confortable, qui est assez spacieux. Écoute, c'est pas le plus, comme je l'ai dit, le plus sportif. Ça te donne pas le grand frisson en conduite.
0: Ouais.
1: Mais quand tu cherches un véhicule, une berline pour la famille, avec de l'espace de chargement malgré tout intéressant, ben honnêtement, là encore, elle mérite qu'on s'y attarde.
0: Mais en bémol, même... ouais, oui, vas-y, je m'excuse. La bémol, c'est...
1: c'est qu'on a appuyé un peu fort sur le crayon quand est venu le temps de faire la facture.
0: OK, parce qu'en même temps, je me demandais, cette voiture-là, est-ce que l'économie de carburant en vaut la chandelle, mettons?
1: Oui. Oui, parce qu'un Accord ordinaire, tu vas être à 8, 8,5 litres au 100. C'est quand même 2 à 3 litres de différence. OK? Si tu fais un calcul rapide, si tu fais 20 000 km par année, 2 litres à 2 piastres le litre, ouais. C'est rapidement, c'est 800 à 1000 $ par année de moins que tu vas dépenser en essence. Là.
0: Est-ce que au niveau extérieur ou intérieur, on a amélioré certains de ces aspects comme elle est maintenant hybride, mettons?
1: Ben, en fait, c'est la même chose, hein, ou presque. Là. On va dire, ça prend un œil très avisé pour voir la différence esthétique entre des versions qui ne le seraient pas et des versions hybrides. Mais la question est pas là. La question est de dire, on a pris un design qui est assez similaire avec tous les autres produits Honda. Quand tu t'assois à l'intérieur, là, si tu as déjà conduit un véhicule Honda récent, t'es vraiment pas dépaysé. Le tableau de bord, il est beau, il est propre, les matériaux sont bons, mais c'est à peu près la même chose qu'une Honda Civic, c'est à peu près la même chose qu'une Honda CR-V. Donc, on a reproduit, en fait, le même design, la même installation, la même ergonomie à l'intérieur. La bonne nouvelle, c'est qu'on a gardé des boutons. Hein? Souvent, on se retrouve avec uniquement des écrans, puis ça devient compliqué à gérer. Alors là, il y a vraiment pas de problème. Il y a des vrais boutons. C'est facile à utiliser. Alors, sincèrement, je te dirais, c'est un 80% pour une note de passage de la Honda Accord. Mon problème étant, comme je te dis, le fait qu'elle manque un peu d'inspiration de conduite et le fait qu'elle coûte un peu cher, ou à peu près 50 000 $ en version hybride Touring comme celle que je conduisais.
0: Oui, parce que là, il y a la Touring, mais il y a aussi la version sport. Est-ce que la différence entre les deux est si importante que ça?
1: Non, pas vraiment. Il n'y a pas une si énorme différence. Ce sont des équipements essentiellement. Il n'y a pas de nuance au niveau de au niveau esthétique à ce point. Il n'y a pas de grande différence. C'est souvent le cas, là. Chez Honda, on aime bien faire des versions sport. Il n'y a pas de nuance particulière là-dessus.
0: Marc, c'est toujours très intéressant, mon ami. Puis on te suit évidemment dans les 100 000 matins, mais sur mabose.com. Merci, mon ami. Bonne semaine.
1: Merci, toi aussi. Bye-bye.
0: Salut. Marc Bouchard, chroniqueur automobile des 100 000 matins. On parlait de la Honda Accord hybride 2026. Marc a essayé la version Touring E CVT. Semble enchanté de son essai. Par contre, comme il l'a bien précisé, le rapport qualité-prix est pas mal élevé. 8h24 minutes dans vos 100 000 matins. Coup d'œil circulation, dernier pour aujourd'hui. Au retour, on aura les nouvelles régionales avec Benjamin Aubert et il sera question de conduite d'un kart de golf en état d'ébriété. Ben oui, il y a un individu qui a été arrêté. On vous donne tous les détails. Au retour, bon jeudi. 100
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0: Ouais, mais c'est encore compliqué sur la rive sud, là, si vous êtes en direction de Québec. C'est à la hauteur de la rue Beaulieu que ça ralentit et rapidement, ça passe du jaune au rouge sur Robert Clich, direction Québec. Si vous êtes sur l'autoroute 20 en provenance du secteur de Saint-Nicolas, ben, je vous dirais que c'est à mi-chemin entre la halte routière et route Lagueux-Saint-Étienne que ça ralentit. Si vous êtes sur l'autoroute 20 en provenance de Lévis, c'est à la hauteur des bretelles de chemin des îles et la congestion se maintient jusqu'à la hauteur du chemin Saint-Louis, donc complètement sur le tablier du pont La Porte. Le pont de Québec, c'est au rouge. C'est également au rouge dans les deux directions sur Henri IV entre Hochelaga et chemin Sainte-Foy. C'est compliqué sur le boulevard Laurier entre Henri IV et l'Université Laval. C'est aussi compliqué sur le boulevard Charest à partir de Jean Gauvin jusqu'à Québec, centre-ville. Sur la rive sud aussi, on n'est pas en reste. Autoroute 20 entre l'ancienne Balance à Charny et le club de golf Loup-Rivière. Si vous êtes en direction de Lévis, c'est au ralenti. Tout comme dans les bretelles de l'autoroute à Charny, Saint-David et Lévis, centre-ville, c'est au ralenti directement sur l'autoroute 20 à la hauteur de la rue Charles-Rodrigue. Vous rappelez également qu'il y a des travaux sur l'autoroute 73 à la hauteur de Sainte-Marie entre la route Cameron et Scott. Vous allez devoir circuler à contresens, ce qui force la fermeture de la bretelle de l'autoroute à Sainte-Marie. Pour plus de détails, visitez québec51.com.
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11: Bonjour, ici Benjamin Aubert. Voici vos actualités. Avantis Coopérative fermera définitivement ses établissements de Saint-Gervais et de Saint-Sébastien le 31 octobre prochain. La décision touchera une trentaine d'employés qui pourront être relocalisés dans d'autres succursales du réseau selon les possibilités. À Saint-Gervais, les activités seront transférées à Saint-Charles, tandis qu'à Saint-Sébastien, Avantis explique qu'elle se retire du secteur de l'alimentation. Les clients pourront notamment se tourner vers les magasins de Lambton et de Lac-Mégantic pour leurs besoins en quincaillerie et en matériaux de construction. Le chanteur Keenan a été acquitté hier d'une accusation d'agression sexuelle au Palais de justice de Québec. La juge Julie Roy a conclu que l'artiste avait soulevé un doute raisonnable lors de son procès tenu en mars. Une femme l'accusait de l'avoir agressé sexuellement dans sa chambre d'hôtel après sa prestation au Festival d'été de Québec en 2010. La Sûreté du Québec rapporte 3 arrestations pour conduite avec les capacités affaiblies en Beauce au cours des derniers jours. À Saint-Georges, un homme de 40 ans a été arrêté le 3 septembre dernier près de la 28e avenue et de la 120e rue après un signalement d'un citoyen. Il a refusé de fournir des échantillons d'haleine et sera accusé de refus. Du côté de Saint-Joseph, 2 hommes ont aussi été arrêtés pendant le Festival des travailleurs après avoir conduit avec plus du double de la limite permise. Leurs permis ont été suspendus pour 90 jours. L'un d'eux conduisait une voiturette de golf sur la voie publique. Et un homme de 65 ans a été arrêté mardi à Sainte-Catherine-de-la-Jacques-Cartier après une perquisition de la Sûreté du Québec. Les policiers ont notamment saisi près de 60 grammes de cocaïne, plusieurs carabines, des armes fabriquées à l'aide d'une imprimante 3D et des centaines de munitions. Richard Péloquin fait face à plusieurs accusations, notamment de possession non autorisée d'armes et de trafic de stupéfiants. Il est demeuré détenu après avoir comparu au Palais de justice de Québec. Voilà, c'est ce qui complète. 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
0: Quelques percées de soleil possibles, mais assurément beaucoup de nuages pour la journée d'aujourd'hui. Il y a même un risque d'averse à 30% avec un maximum à 21 degrés. Des nuages pour ce soir, la nuit prochaine, minimum de 8. Plein soleil demain, vendredi, maximum de 18. Du soleil samedi avec 23. Peut-être des averses dimanche avec 19 degrés. Et actuellement, ben, on a gagné 1 degré. On a 20 degrés, centre-ville, Sainte-Marie. Dans les prochaines minutes, on va discuter avec André Poulin, directeur général de l'Autodrome Chaudière de Vallée-Jonction. On va revenir avec lui, évidemment, sur le programme de course qui est prévu pour ce samedi ensoleillé. Mais en musique, voici Imagine Dragons.

0: En fin de semaine, ce sera l'événement de l'année à l'Autodrome Chaudière de Vallée-Jonction, le Bacon Bowl 300. Et pour en parler, il est directeur général de l'Autodrome Chaudière, c'est mon ami André Poulin. Salut André.
1: Bon matin.
0: Comment vas-tu?
1: Ça va très bien. Il annonce une superbe météo pour la fin de semaine au départ. Mais je pense que les gens qui vont venir ici en fin de semaine vont voir vraiment, comme tu dis, l'événement de l'année. On a 31 pilotes LMS ACT Québec d'inscrits. On sait que la course du Bacon Bowl, c'est un 300 tours. C'est une course qui est rendue mythique d'année en année. Raphaël Lessard a 4 victoires consécutives dans les 4 dernières années. Je peux te dire que le calibre va être très, très, très relevé en fin de semaine et la compétition va être très forte. Et il y a beaucoup de pilotes qui aimeraient ça, arrêter cette séquence-là et le battre.
0: Ah ouais, parce que là, le numéro 48 les dérange, là.
1: Ouais, là, il va porter à partir de cette saison le 87, par contre, parce qu'il est rendu avec sa propre voiture, avec sa propre équipe qui appartient à son beau-frère et à lui.
0: Ouais.
1: Mais il a quand même sa couronne à défendre, que ça fait 4 fois consécutive qu'il gagnait. Il va avoir des clubs de très bonne qualité. Les 10 premiers au championnat de la série ACT Québec sont là. On a Jonathan Bouvrette qui fait le championnat américain et qui va être présent. Mathieu Kingsbury qui court en NASCAR Canada qui s'ajoute à cette belle liste-là. Moi, je pense qu'il y a une quinzaine de pilotes qui pourraient avoir une possibilité de peut-être gagner ce Bacon Bowl-là ou encore d'embarquer sur le podium. Je peux vous dire que ça va être très, très, très relevé.
0: Bon, le Daytona 500, on boit une bouteille de lait, mais qui va embrasser le petit porcelet? C'est ce qu'on va savoir samedi au Bacon Bowl 300. Dis-moi donc, André, il y a d'autres catégories de courses qui seront présentées en fin de semaine.
1: Oui, on a nos NASCAR Vintage, NASCAR Sport Compact Développement et Senior, et on a nos légendes modifiées Macrodshop qui vont être en piste. Le légende modifiée Macrodshop, c'est la dernière course du championnat des 5 étoiles Macrodshop. Et présentement, entre Kevin Jobin de Lévis et Gabriel Genotte de Mirabel, il y a un seul point au classement qui les sépare avant le dernier programme. Et que je pense que ça va être une course qui va être relevée dans cette division-là aussi, mais les gars vont avoir aussi à faire face à plusieurs pilotes qui se sont ajoutés au groupe de cette saison, qui sont des pilotes de qualité, qui veulent venir gagner cette dernière course-là, puis peut-être même brouiller un peu les cartes du championnat.
0: Ben, ça risque d'être pas mal le fun. À quelle heure tout ça commence samedi, André?
1: Les pratiques commencent aux alentours de 10h du matin. Les courses commencent à 3h de l'après-midi et on commence tout de suite avec les qualifications ACT. Donc, pour les amateurs de soccer qui ne veulent pas manquer le début du programme pour avoir le maximum de pilotes ACT sur la piste, ben ça débute à 3h. Puis, comme je vous dis, ça va être un excellent programme de course. Manquez pas ça, c'est une course qui est mythique. On a 90 voitures dans les 5 catégories dans les puits. Moi, depuis que je travaille ici en 2021, je m'étais jamais rendu à ce nombre-là. Fait que ça va être tout un show à offrir au monde samedi. Puis en plus, la météo est belle, les services de concession vont être pleins, je suis sûr, et mon personnel est prêt à vous recevoir autant du côté bar que du côté restauration. Donc, manquez pas ça. Puis, c'est gratuit, les 0 à 11 ans, pour le week-end aussi.
0: Excellent. Bon, on sera là, mon ami. Puis, bon week-end de course.
1: Ben, merci beaucoup. Au plaisir.
0: Salut. Bonne journée. André Poulin, directeur général de l'Autodrome Chaudière de Vallée-Jonction. Alors, qui embrassera le petit porcelet au Bacon Bowl 300? Est-ce que Raphaël Lessard va remporter la compétition pour une 5e année de suite? Pourquoi pas, ça risque d'être pas mal agréable. 8h45 dans vos 100 000 matins. On va s'offrir les messages. On sera de retour avec Jonas dans un petit moment. Et puis, c'est le dernier droit des 100 000 matins pour aujourd'hui, en ce jeudi 10e jour du mois de septembre. Bon début de journée. Merci d'avoir choisi Oh 101.5.
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23 minutes. Merci d'avoir été là. Je vous souhaite une agréable journée, un bon jeudi. Nous, on va se retrouver demain pour la dernière de la semaine à compter de 6 heures. Philippe Simard, candidat de la CAQ, sera avec nous pour nous parler de cette campagne électorale. Passez un bon jeudi. À demain, 6 heures. Ciao!

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4: Bon début de journée, bon jeudi, mon nom est Chuck, je m'installe pour les trois prochaines heures avec le meilleur de la musique au travail. Toujours un immense plaisir, en plus que c'est jeudi, la musique est encore meilleure avec la dernière de Talk. Il nous avait promis une chanson en français et il a tenu parole, on le connaît, il tient sa parole, le Talk, un vrai gars de party, un gars rassembleur, et il s'en vient avec Claudia Bouvette. Il a fait appel à la chanteuse ex de Mixmania pour cette chanson-là qui s'appelle Boomerang. On aura aussi dans les prochaines minutes Philip Phillips et Gone, Gone, Gone. Ça, j'adore ça, c'est vraiment pas compliqué comme nom. Et pour commencer, Downstairs, Matt Mason, à haut.

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clin d'œil à la Gonzalez qui, encore une fois, selon du lunch, vont nous divertir comme ça se peut pas. Avec Passe-moi pas, qui des colocs qui s'en vient. Et Jay Scott sera là, lui qui joue à l'étranger ce temps-ci. Il est sur la côte nord, fait pas mal de routes avec des shows à Off-Saint-Pierre, Sept-Îles, Forestville, avant de revenir plus près de Montréal, dans le coin de Saint-Jérôme, le 19 septembre et le 26 septembre, au Centre culturel Desjardins à Joliette. Pour l'instant, Stay Tonight, c'est Eagle Eye Cherry Out.

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2: C'est maintenant sorti l'album de Almost Monday. Thank God It's Almost Monday. C'est une sortie qui était très attendue parce que les réactions étaient vraiment fortes sur No More Regrets dans le Hit 15, notre décompte des 15 plus grosses chansons partout au Québec. Le samedi à 9h, la plug est faite. Mais c'est un album que j'attendais vraiment beaucoup parce que je trouve qu'il y a un son vraiment intéressant de party. L'album commence vraiment en force avec une chanson d'introduction qui n'est pas vraiment un single radio, évidemment, mais je trouvais que ça mettait vraiment le ton à l'album. De quoi de vraiment festif, de quoi de... Tu sais, on a des trames sur lesquelles parler à la radio. Ben, je trouve que pour parler à la radio, là, ça, là... C'est jeudi, merci d'être à l'écoute de haut. Ah, ça marche, ça marche, ça marche. C'est la chanson thème de l'album, celle-là. Ça commence de même, ça commence en force. Et par la suite, ben, on a une tune qui s'appelle French Kids qui a retenu mon attention.

0: French Kids, ça parle d'être sur une plage à Saint-Tropez, se baigner, journée d'été. Bref, c'est dans mes cordes. Ça peut vraiment faire penser à Empire of the Sun ou des bands comme ça qui sont alternatifs, mais en même temps très pop, très dansants. Et ils s'en viennent dans les prochaines minutes avec No More Regrets.
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0: Le jeune phénomène canadien qui s'est fait connaître à American Idol qui va venir nous visiter ici au Québec au Festival Western de Saint-Tite. Cameron Whitcomb s'en vient à haut avec Kingdom of Fear. Et le groupe Creed s'en vient dans les prochaines minutes. Et ça m'a fait rire car cet été, j'ai rencontré une fille qui portait un parfum de la compagnie, la marque Creed. M'a toujours fait rire. Depuis ce temps-là, j'imagine le Ben qui est under jam, fait des parfums. Qu'est-ce que ça sent, un parfum Creed, si c'est le Ben qui le fait? Un mélange de cuir, de monster, puis de mauvaise décision. Un parfum vraiment pour tout le monde, pour les amateurs de rock. Non, on aime ça du Creed, et ils s'en viennent avec Weird Arms, Wide Open, ça s'en vient sur le meilleur, la musique à haut.
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3: Bonjour, ici Benjamin Aubert. Voici vos actualités. Aventis Coopérative fermera définitivement ses établissements de Saint-Gervais et de Saint-Sébastien le 31 octobre prochain. La décision touchera une trentaine d'employés qui pourront être relocalisés dans d'autres succursales du réseau selon les possibilités. À Saint-Gervais, les activités seront transférées à Saint-Charles, tandis qu'à Saint-Sébastien, Aventis explique qu'elle se retire du secteur de l'alimentation. La Sûreté du Québec rapporte 3 arrestations pour conduite avec les capacités affaiblies en Beauce au cours des derniers jours. À Saint-Georges, un homme de 40 ans a été arrêté le 3 septembre près de la 28e avenue et de la 120e rue après un signalement d'un citoyen. Il a refusé de fournir des échantillons d'haleine et sera accusé de refus. Alors qu'à Saint-Joseph, 2 hommes ont aussi été arrêtés pendant le Festival des travailleurs après avoir conduit avec plus du double de la limite permise. L'un d'eux conduisait une voiturette de golf sur la voie publique. Voilà, c'est ce qui complète. 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
1: Mesdames, il est nouvellement célibataire, Gabriel Fredette, qu'on vient d'entendre à haut dans les prochaines minutes. Francis de Grand Prix, si j'avais su, ça va être là. Jérôme 50, c'est dans la réserve également. Et pour l'instant, un peu de hip-hop, ça va faire du bien. Ça, c'est une belle ambiance chill pour un jeudi matin comme ça, pour surfer vers l'heure du lunch et la rack et Gonzalez. Miss Jackson, Outkast à haut.

Hier soir, j'ai regardé un documentaire qui m'a renversé. Je savais que ça allait me faire cet effet-là, mais peut-être même pas autant. Je t'en parle dans les prochaines minutes sur le meilleur de la musique au travail. Je vais te parler un peu de Shinedown. Souvent, quand j'en parle, j'ai belle longévité pour le band. Ça fait déjà un quart de siècle que ça existe. Puis que malgré que c'est pas aussi gros que d'autres bands de l'époque, comme Linkin Park, exemple, juste pour nommer ceux-là, ben ils font leur place dans le paysage rock tranquillement, mais sûrement, le petit train va loin parce qu'avec Young Again, la chanson qui s'en vient, c'est devenu leur 26e numéro 1 dans les radios rock aux États-Unis, au Canada. Young Again a su monter au sommet, encore une fois, 26e fois pour Shinedown au numéro 1. C'est complètement fou et ça devient par le fait même un record. Impressionnant. Moi, je veux voir Shinedown un jour en show. Je sais pas à quelle fréquence qu'ils viennent au Québec. On dirait que même là, tu sais, on le remarque un peu moins. C'est pas comme quand Iron Maiden vient puis AC/DC cette semaine, exemple. Tu sais, ça fait un peu moins de bruit quand Shinedown passe, mais hein, ils font-tu la job pas à peu près? On écoute leur 26e numéro 1 à la radio Young Again. Ça s'en vient.

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j'ai regardé hier. Ça faisait des semaines que j'en parlais, la sortie de documentaire du drummer de Blink-182, Travis Barker, qui a survécu en 2008 à un accident d'avion vraiment très, très grave. Il était 6 dans l'avion. Il y en a 4 qui sont morts, 2 survivants seulement dans l'accident. Et on a fait un documentaire qui tourne autour de ça. Bien sûr, sa carrière avec Blink-182 est bien importante dans l'histoire. Et bien sûr, sa vie de famille aussi au travers de ça. Et à la fin, c'est vraiment émouvant. J'ai vraiment beaucoup aimé la manière que ça a été construit, aussi la manière qu'il raconte l'accident pendant qu'il drum en même temps. Et c'est pas des extraits de lui en show, là. Il le fait pour le documentaire. Donc ça recrée tellement une émotion. Et à la fin, la musique est tellement bien utilisée. Et ça, je me demande pourquoi soit l'information c'est pas rendu à moi. Personne qui m'a parlé de ça. Personne qui m'a dit ça. Et je comprends pas pourquoi. Donc, je vais le dire ce matin. À la fin, il y a tellement une magnifique chanson parce que, oui, après avoir frôlé la mort en 2008, Travis Barker, en 2021, décide de reprendre l'avion pour la première fois par amour pour sa femme, pour sa famille. Et là, il y a cette chanson-là qui joue au même moment, à la toute, toute fin. Je me dis, ah, oh, quel beau piano. Là, je me dis, je reconnais la voix. Je sais c'est qui. C'est une chanson de Patrick Watson, notre Québécois, qui est dans le documentaire de Travis Barker, à la toute fin, au moment où il reprend l'avion pour la première fois depuis son accident. Je comprends pas pourquoi je savais pas encore ça qu'il y avait un Québécois dans la trame sonore de ce documentaire-là. Vraiment incroyable, une très belle chanson, To Build a Home. Parlant de Blink, ben là, ça y est, fini l'émotion, All the Small Things sur le meilleur, la musique à haut.

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1: Le prochain groupe a fait sa place dans un été 2026 qui a été très new country et ils l'ont fait avec leur premier single en carrière. Ça, c'est extrêmement impressionnant. Je parle bien sûr de Temper City qui s'en vient avec Self Aware.
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10: Bonjour, ici Benjamin Aubert. Voici vos actualités. Aventis Coopérative fermera définitivement ses établissements de Saint-Gervais et de Saint-Sébastien le 31 octobre prochain. La décision touchera une trentaine d'employés qui pourront être relocalisés dans d'autres succursales du réseau selon les possibilités. À Saint-Gervais, les activités seront transférées à Saint-Charles, tandis qu'à Saint-Sébastien, Aventis explique qu'elle se retire du secteur de l'alimentation. La Sûreté du Québec rapporte 3 arrestations pour conduite avec les capacités affaiblies en Beauce au cours des derniers jours. À Saint-Georges, un homme de 40 ans a été arrêté le 3 septembre près de la 28e avenue et de la 120e rue après un signalement d'un citoyen. Il a refusé de fournir des échantillons d'haleine et sera accusé de refus. Alors qu'à Saint-Joseph, 2 hommes ont aussi été arrêtés pendant le Festival des travailleurs après avoir conduit avec plus du double de la limite permise. L'un d'eux conduisait une voiturette de golf sur la voie publique. Voilà, c'est ce qui complète. 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

Merci de nous avoir choisi sur le meilleur de la musique en Beauce, que vous soyez à Sainte-Marie, aux alentours, un petit peu plus loin, peu importe, je vous souhaite un très beau jeudi. Mon nom est Chuck, on est ensemble jusqu'à l'arrivée de Larac et Gonzalez qui font tout un show jusqu'à maintenant, bien apprécié par les Beaucerons jusqu'à maintenant, ce show-là. Ils sont déjà de la famille et ils s'en viennent sur l'heure du lunch. On a pour l'instant Bloodline et Jelly Roll avec Alex Warren. Au.

0: On vient d'entendre Fred Dionne qui parcourt le Québec en ce moment et qui va se rendre du côté de l'Ouest canadien la semaine prochaine. Et on a entendu Nashville dans les dernières secondes. Vraiment très country comme ambiance en été 2026 qui a été dominé par le New Country également dans les palmarès. Et ça va paraître encore une fois au Festival Western de Saint-Tite qui débute officiellement demain. Je suis sûr qu'il y a bien du monde qui sera du côté de la Mauricie pour ce festival-là. Et en plus de ça, ben, c'est très party, Saint-Tite. C'est pas juste des spectacles de musique, des rodéos, c'est aussi très festif et je pense que la prochaine chanson est en plein dans le mille pour ça. C'est Chef Boozy et Cargill qui s'en vient sur le meilleur de la musique à haut.
1: Ce qui s'en vient, encore des...

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7: Bonjour, ici Benjamin Aubert. Voici vos actualités. Aventis Coopérative fermera définitivement ses établissements de Saint-Gervais et de Saint-Sébastien le 31 octobre prochain. La décision touchera une trentaine d'employés qui pourront être relocalisés dans d'autres succursales du réseau selon les possibilités. À Saint-Gervais, les activités seront transférées à Saint-Charles, tandis qu'à Saint-Sébastien, Aventis explique qu'elle se retire du secteur de l'alimentation. La Sûreté du Québec rapporte 3 arrestations pour conduite avec les capacités affaiblies en Beauce au cours des derniers jours. À Saint-Georges, un homme de 40 ans a été arrêté le 3 septembre près de la 28e avenue et de la 120e rue après un signalement d'un citoyen. Il a refusé de fournir des échantillons d'haleine et sera accusé de refus. Alors qu'à Saint-Joseph, 2 hommes ont aussi été arrêtés pendant le Festival des travailleurs après avoir conduit avec plus du double de la limite permise. L'un d'eux conduisait une voiturette de golf sur la voie publique. Voilà, c'est ce qui complète. 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
3: 11h54.
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6: Bon jeudi 10 septembre, bienvenue dans l'Arak Gonzalez, dans ce lendemain de premier match dans la NFL. Les gars, comment ça va?
7: Bravo, Georges.
8: Ça va super bien. La seule affaire, c'est que je me suis inscrit pour le
6: Survivor,
8: ouais. Je l'ai fait pendant la game.
7: Non, il faut que ça soit fait avant le botté d'envoi.
8: Ça, je prends une autre game, puis je vais pas le prendre mon équipe parce que c'était bloqué.
6: Tu devais être content pendant un bout dans le match.
8: Non, mais moi, quand un autre s'est blessé, quand il s'est blessé,
7: Darnold,
8: je pensais qu'on perdait. C'est sûr qu'on perdait. Quand Darnold s'est blessé, au début du match, j'ai dit, ce gars-là, Drake May, runner-up l'année passée MVP. Darnold se blesse, c'est sûr qu'on perd la game, puis j'étais en paix parce que mon QB s'est blessé, Drew Lock qui est là, il a pas fait un départ l'an passé. Il a fait quelques lancers dans ces trois passes qu'il a fait l'année passée. J'ai dit, c'est sûr qu'on perd.
7: Mm-hmm. Ben, ça allait pas.
8: Je suis désolé, là, mais pour les fans des Pats, Drake May, runner-up MVP, quatrième quart, trois interceptions, dont la troisième.
6: Ah, la troisième, c'est celle de trois.
8: Que t'as juste. Écoute, tu fais un placement, tu t'en vas en prolongation, puis je sais pas, mais en prolongation, Drake May contre Drew Lock, tu devrais gagner en prolongation. T'es en déséquilibre, puis tu fais un lancer de même quand t'as déjà lancé deux interceptions pour perdre le match. Quand j'ai vu ça, j'ai même pas célébré en passant la main de la victoire.
7: Ah, c'est tellement...
8: J'ai tellement trouvé ça un match plate. J'ai tellement trouvé ça cave, qu'est-ce qu'il a fait.
6: Non, mais c'est la défensive aussi, les boys. On a deux bonnes défensives
8: qui étaient là. Big, t'as lancé deux interceptions juste avant. Qu'est-ce que tu fais, ce lancer-là? Même si c'était mon équipe et on a gagné de même,
7: voulait jouer au
8: j'ai checké ma tête puis j'étais là.
6: Ta défensive est dominante.
8: Mais non, mais je sais, Big, mais...
6: Elle est dominante,
8: si t'as lancé deux interceptions avant, tu lances pas un ballon en déséquilibre.
6: Non.
8: Comme qu'il a fait dans la zone
6: début. Pas avec le cadran, pas avec le score, pas avec
8: ce qui t'est arrivé. T'es en ligne de 20, tu vas égaler le match. Pour vrai, là, le gars qu'ils ont appelé hier, là, qui disait que les Pats ne feront pas une série, là, tous les spécialistes après disaient toutes, les Pats, l'année passée, c'est dû à la cédule. Drake May va falloir qu'il montre que c'est un vrai QB, parce que là, il y a une vraie cédule cette année. Puis ce qu'il a fait hier, c'était mauvais, puis pas à peu près.
6: Ouais, c'était mauvais. Faut qu'il se relève.
7: Très mauvais.
8: Tu peux pas perdre contre
7: Drew Lock. En plus, t'as perdu AJ Brown.
8: Ouais.
6: En plus.
8: Blessé à la cheville.
6: Puis on s'entend sur une chose, on y reviendra, là, mais le long jeu des Pats, c'est un mouchoir.
7: Absolument.
8: Ouais, exact.
6: Et c'est de l'art de AJ Brown.
7: Absolument.
6: Qui a vu le ballon, puis
7: ben
6: qui s'est juste dit, je me mets devant le gars, puis le mouchoir sort.
7: Un vétéran.
6: Mais offensivement, qu'est-ce que t'as créé hier?
7: Rien.
8: Ouais. Non, c'est... Pour vrai, c'est une honte. C'est une honte pour... J'ai même pas... Tu sais, oui, on a gagné, mais c'était tellement plat.
7: Mais là, Sam Darnold, faut pas que tu sois pogné avec Drew Lock trop longtemps.
8: La bonne nouvelle, c'était mercredi.
7: Ça, c'est une bonne nouvelle.
8: Il y a pas mal de temps, puis on a dit qu'il y avait aucune... Tu sais, il y avait rien de brisé.
6: Il y a pas de fracture, il y a pas rien.
8: De toute façon, le prochain match, c'est Arizona.
7: Ah, ben ça, une main dans le dos.
6: Ouais, même ton horaire est favorable.
8: Même si c'était avec Drew Lock.
7: C'est avec Drew Lock,
8: C'est Arizona pareil. Tu comprends? Fait que c'est comme...
7: C'était pas de la haute voltige, hein, pour partir une nouvelle saison.
6: Attendez, là.
7: Ce soir,
6: on remet ça. Deux équipes sur le décalage. Une équipe qui vient de se taper un vol de 16 heures et qui a décidé d'y aller, 28 heures avant le match.
8: Puis une équipe décimée de blessures.
7: Ouais. C'est pas clair ce soir, là.
8: Moi, je pense que c'est clair.
7: Bon, les Rams?
8: Ben oui.
7: Ouais, mais en même temps, ils sont sous le décalage.
8: OK, vous prendrez...
7: Je prends les 49ers. Ben là, tu fous.
8: Mais non, mais... Tu fous. C'est pas clair, vas-y.
7: Ben, c'est parce que le décalage, j'ai peur que ça lui rentre dans les jambes un peu.
8: Prends les 49ers!
6: Juste vous dire, Myles Garrett a été questionné. On lui a dit, comment tu te sens suite à ce vol de 16 heures? T'arrives 28 heures avant le match, ça. Il est parti à rire, puis il dit, moi, c'est l'équipe qui a décidé. Ça a l'air qu'ils ont toutes les données comme quoi c'était la meilleure décision à prendre.
8: Non, mais mec, probablement, il va pas pitcher l'équipe en dessous d'un autobus, mais je te confirme que pour tous les joueurs, c'est pas mal ridicule.
6: Man.
8: C'est ridicule.
6: Tu commences ta saison, t'arrives là-bas sur le décalage, 16 heures de vol, les Niners sont arrivés jeudi dernier.
8: Sauf que...
6: les Rams arrivent là.
8: Sauf que, mec, ça va rien changer quand même. Ils sont trop blessés, les 49ers.
6: C'est quand même... Au niveau physique, un méchant défi pour des... Les joueurs doivent être en beau maudit de commencer la saison en Australie.
8: Mais tu commences quand même contre une équipe qui n'a pas de défensive. Tout le monde est blessé à défensive. Fait que tu sais, c'est comme... Prenez 49ers d'abord.
7: Non,
8: tu... Prenez-les, vous allez voir, prenez-les.
7: Hey, penses-tu que je vais prendre Brock Purdy?
6: Non.
7: S'il te plaît.
8: Parce que tu sais qu'il va perdre.
6: Moi non plus, mais... J'espère juste pour nous... que ce sera un meilleur match que celui d'hier. Pareil.
8: Ben, hier, au moins, c'était serré ce qu'il a fait, mais c'était plate.
6: Serré, mais...
7: C'est ça. Maintenant, les partants ne jouent plus les matchs pré-saison.
6: Pas tout.
7: Puis, pas une maudite minute.
8: Ouais.
7: Puis c'est rendu que les deux, trois premiers matchs du calendrier régulier écopent.
8: Ouais.
7: Ça fait une couple d'années qu'on voit ça.
8: Toujours ça. Ils sont raqués.
7: Ils sont en train de se roder.
6: Et pas juste ça. Ça amène quoi? Ça amène des blessures.
7: Encore.
6: Parce que la NFL, tu sais, hier, Darnold, AJ Brown, je veux dire, est-ce qu'on veut vraiment parler de Romeo Doubs également? Mais comment tu peux échapper ce ballon-là, en plein des mains, comme ça? Il attrape ce ballon-là, les pattes continuent à driver, là.
8: Si j'ai fan des pattes, là, aujourd'hui, là, je décroche, puis pas à peu près. La déception.
7: C'est le retour du balancier.
6: Ouais, mais en fait, comment ils vont être capables de se relever suite à ça? Parce que c'est une bonne équipe, l'autre bord. C'est les champions en titre.
8: Ouais, mais Big, on a. Big.
6: Il y a une manière de perdre, je sais. Je sais, Georges.
8: Big, moi, j'ai regardé. Puis c'était 10-0 à un moment donné. Moi, j'ai regardé le match, là. C'est sûr qu'on. J'étais en paix qu'on perde.
6: Ouais, mais c'est normal. Comme tu dis, c'est Drew Locke.
8: Mais non, Drew Locke, il lance jamais. Il est pas. J'ai regardé ça 10-0. On va perdre, c'est correct. On perd.
6: Ouais, 4e-1, bang.
8: Ça se peut pas.
6: C'est ce jeu-là qui a tout changé.
8: Hey, Ben.
6: Tu sais, le 4e-1 à Smith Njigba, puis.
8: Non, mais Big. Parce que le 4 et. En passant, le 4 et 1, là. Non, pas ça. 3 et 1, on pas une punition.
6: Ouais.
8: 4-22.
6: Ok, la ouais, sur l'autre.
8: Ouais, c'est la passe à Swing Jingbus. C'est Drew Locke qui a fait ça, j'étais là. Quoi? J'étais surpris. J'étais vraiment surpris.
7: Ouais, ça c'était beau quand même.
6: Parce qu'il y en a lancé quelques-uns, des beaux ballons.
8: Ouais.
6: Moi, c'est Drake May, j'ai trouvé qu'il y en avait une coupe de flottante.
8: J'étais là,
6: de...
8: mais quand j'étais là, Gonzalez, il est où quand il a fait cette passe-là, mais bref.
7: Ouais, écoute, t'es 1-0. C'est ça qui compte.
8: Ouais, mais c'était un match plat.
7: C'était plat.
6: Il y en a une couple qui ont sûrement pris les Seahawks dans le Survivor puis qui avaient peur. On vous le rappelle, pour ceux qui l'ont pas fait...
8: On est tous là.
6: Arsenal Sport, sport au pluriel.ca.
8: C'est quoi vos nicknames?
7: Moi, c'est Big Ben.
6: Moi, c'est Steph Gonzo G, qui est le même que sur mes différentes
8: plateformes. Moi, c'est BGL27.
6: Pas vrai?
8: Big Georges Larac 27.
6: Ben, c'est le même que toi sur YouTube.
8: Tout le temps ça, BGL.
7: BGL,
8: oui. C'est qu'on sait qu'il m'appelle national BGL.
7: BGL. Ouais. Ah, le quiz BGL.
6: Puis là, vous arrivez, arsenalsport.ca, à la une. Chris Kreider, au CH, le réalisme contre la partisanerie. Alors, vous avez des sections nouvelles. On va regarder en direct du studio également. Vous pouvez nous voir. Alors, allez faire un tour sur ce site qui est très complet. Très complet.
7: Nous en sommes fiers.
6: Ça fait du bien.
7: Mais hein?
6: Ça fait du bien de voir ça. Et on en voulait un depuis tellement longtemps.
7: Un beau site
6: web comme ça. Puis vous allez dans la section Le Gros Survivor. Et, hey, 5146. On a frappé la barre du 5000 participants.
7: C'est du monde.
8: Dépêchez-vous, là, parce que après dimanche, fini, là. Si vous voulez participer, si vous n'êtes pas inscrit avant dimanche.
7: Ben, attends, il reste pas le Monday night?
6: Ouais, en fait, c'est ça. T'as jusqu'au lundi. Mais si tu te fais le lundi, il faut que tu choisisses le gagnant du lundi.
7: Attendez
6: pas à lundi. Faites-le avec un match du week-end.
7: Faites-le pour les matchs de dimanche.
6: Oui, il faut le faire absolument. Ouais. Alors, c'est ça, je viens d'aller voir et je suis encore mon statut vivant. Je suis encore vivant.
7: Oui, je suis vivant aussi.
6: Parce que...
7: pris Lyon, moi.
6: Toi, t'as pris Lyon.
7: Sur les seins.
6: Moi, j'ai pris les Chargers en fin de semaine.
7: Contre qui?
6: Les Chargers contre... c'est contre qui? C'est les Cards en fin de semaine.
7: Ah, ben ça, c'est une main dans le dos.
6: Ouais. Chargers contre Cards.
7: Tout le monde va piler dans la face aux Cards cette année.
8: Ouais, pas mal.
6: Pas mal de monde. Ouais. C'est Jacoby là-bas, le carrière partant.
8: Non, mais attends, il a signé.
6: Qui?
8: Jacoby,
6: ouais, c'est lui le corps partant.
8: Non, je sais, mais tu sais, il demandait un contrat de fou, là.
6: Ouais, ouais, mais.
8: C'est après du temps, il était sûr, il a signé?
6: Ouais, c'est lui qui a carrière partant.
8: Non, non, je sais, Big, mais je me souviens qu'il était en discussion salariale avec son équipe. T'es sûr qu'il a signé?
6: Ben, si c'est lui le partant, il a signé.
8: Il demandait quelque chose de fou, là. Des demandes
7: ça,
8: de fou.
7: Ça se peut pas. Jacoby Brissett, lui, il est archi-millionnaire pour un cas tellement ordinaire.
8: Ouais.
7: Tellement ordinaire.
8: Mais il n'y en a pas, Ben.
7: Ça n'a pas de bon sens.
8: Il manque des cas dans la NFL. Il en manque.
7: Qu'est-ce qui se passe?
6: Ben, regarde.
7: Ils sont 350 milliards à jouer au football américain. Là,
6: alors, cette année, pour Jacoby Brissett, c'est 15,5 millions garantis. Mais son contrat lui va lui amener là, avec le bonus et tout le reste, là, ça peut lui donner à peu près un 21 millions total.
7: Oh, les bonus. C'est pas sûr qu'il va y avoir des bonus, moi.
6: C'est ça,
7: Ben. 21, ben. Jacoby Brissett.
6: Tu sais, mais regarde un gars comme, mettons, Baker Mayfield, là, qui a été, libéré il y a quelques années, là.
8: Ouais, là, il a tué le gros lot, là.
6: Tu sais, il est retourné, lui, en bas, là. Il était avec les Rams, finalement. Il a fini la saison avec les Rams. Et il est retourné, tu sais, il est allé avec les Buccaneers, puis il a retravaillé.
8: C'est sa dernière chance, puis il l'a pris pas à peu près.
7: Ouais, il l'a pris, lui. Ouais. Là, il l'a saisi. Ouais.
6: Puis là, il est allé chercher. Il est allé chercher son salaire. Fait que c'est quand même un pas pire contrat, là, 165 millions.
8: Puis là, la semaine prochaine, juste pour vous dire, on va vous donner les dates pour football et hockey avec Voyage en drone. La semaine prochaine.
7: OK. On va être prêt.
6: Pour football et hockey, donc on aura deux activités pour les gens. La semaine prochaine.
8: Ouais. Une à Edmonton, le hockey, puis une à New York. Mais
6: pour
8: qui,
6: du foot.
8: Qui? Vous allez voir.
6: Ah! Ça, on verra. David Etegui va être avec nous autour, ben, 13h. 13h pile, on.
7: 13h.
6: Dans le fond, on a besoin de dire revient. Autour. Maintenant non. Qu'on sait qu'on a une pause qui est.
7: Pas le choix.
6: Direct sur le museau. En bon raison sens. Du fait qu'on est diffusé réseau. Réseau O. On vous salue. Partout au Québec. On vous salue.
8: Mais ce que j'ai le plus hâte, Gonzo, là.
6: C'est quoi?
8: C'est que, tu sais, hier, c'était les 40 ans de l'Ancien Con.
6: Ouais.
8: Tous les gens qui nous écoutent en ce moment, vous êtes tous dans cette génération-là que vous écoutez l'Ancien Con. Puis les jeunes, si vous n'avez jamais écouté ça, écoutez-les tous. J'ai hâte d'entendre, les gars, les souvenirs que vous allez choisir de votre meilleure scène de l'Ancien Con.
6: C'était hier, 40 ans pour l'Ancien Con. Man, ça fait 40 ans!
8: On a chacun choisi notre scène. Régent, t'as fait un chef-d'œuvre. À chaque fois qu'on écoutait ça avant le show, Ben, on avait des frissons encore.
6: Honnêtement, la scène qu'on a regardée ensemble.
7: Ouais, ben, c'est la scène qui n'est pas radiophonique, c'est tout celle-là.
8: Ouais, ouais, ouais.
7: C'est ça. Ça c'est ma scène, moi.
6: Ouais,
7: sincèrement,
6: c'était mon choix.
7: Ben, aussi, mais c'est parce que c'est pas radiophonique.
6: Non,
8: c'est
6: zéro.
8: Non, les gens, s'ils entendent rien, ils vont pas comprendre.
7: Non, c'est ça. Non, c'est une méchante bonne scène.
6: Puis on vous la posera la question un peu plus tard, là, à l'émission. On s'est compte que 40 ans, c'est quoi votre meilleur souvenir de la série, là? Ça peut être votre meilleure séquence, votre meilleure réplique. Il y a tellement de répliques classiques également.
7: Mais moi, je vais faire un clin d'œil. Il y a un personnage.
6: Ah, OK.
7: Un personnage que j'ai adoré et c'est un comédien qui nous a quittés.
8: OK. Ah, c'est pas plus de fois tantôt qu'on va être rendu là, oui.
7: Ouais.
6: Alors,
7: ouais.
6: C'est du fort. Ça m'a donné le goût de réécouter les saisons.
7: Ah, c'est.
6: C'est-tu ouais. Disponible pour les gens, mettons?
7: C'est disponible.
6: J'ai pas regardé.
8: Ah, moi, j'ai DVD.
6: Ouais, je sais, moi aussi, j'ai les DVD. Faudrait que je fouille dans une boîte quelque part à la maison. Mais tu sais, mettons, maintenant, avec les plateformes, est-ce que ça a été remis sur une plateforme quelconque?
7: C'est sûr que tu vas trouver ça quelque part. Je pense que c'est sur YouTube. Je pense que tu les as toutes sur YouTube.
6: Au niveau intégral?
7: Je pense que oui. Je pense que oui.
8: Armée? L'ancien compte, c'est sur quoi?
6: Ben, honnêtement, je suis sûr qu'il y a quelqu'un de l'armée qui est capable de nous dire si c'est sur... C'est-tu sur Illico? C'est-tu sur... Je pense pas. Peut-être
7: non.
6: Certaines séries, ben, certaines...
7: Sincèrement, je pense que c'est sur...
6: On fouillera, mais ça me tente de pas avoir.
8: Je pense pas, Ben, que les intégrales sont
6: DVD.
8: Je pense pas, Ben, que les. Ben, ah non, quelqu'un dit ouais. YouTube intégral, Ben, t'as raison.
7: Ouais, c'est ça, je vous dis.
8: Quelqu'un dit, c'est là.
6: Ben, ils sont c'est sûr, là. Je me claque ça. Je sais pas quand. Fred Fournier qui nous dit, moi, je l'ai VHS. Il est pire que nous autres, lui. Il tapait ça sur VHS, puis il les a encore.
8: Mais non, mais VHS, il les a achetés.
6: Ah, peut-être, le coffret.
8: Le coffret VHS. Ben, oui. Coffret VHS, moi, j'ai coffret DVD.
6: Coffret DVD, moi aussi.
8: Mais Blu-ray.
7: Ouais, t'es ça sur YouTube.
6: Épisode par épisode.
7: Ah oui, l'Ancien Compte, saison 1.
6: T'as tous les épisodes ici.
8: Wow.
7: Saison 1, épisode 1, saison 1, épisode 2, saison 1, épisode 3. T'es ça tout?
6: Bon, tu vois, avant le début de la saison du Canadien.
7: C'est 47 minutes par épisode. Hey, t'en as un tas des épisodes.
6: Peux-tu m'envoyer le lien, man?
7: On t'a envoyé ça. Mais tu tapes l'Ancien Compte, saison 1.
6: Intégral, puis tu l'as au complet. Wow. OK, merci.
8: Ah, je vais aller réécouter encore au complet.
6: Ah, regarde, il y a des gens qui disent que ça jouait à Heure TV le dimanche.
7: Ouais. Il faut que ça soit à heure fixe. À heure fixe, là. On n'est plus là en 2026, hein, écouter des trucs à heure fixe.
6: Il y a des gens, honnêtement, qui ne connaissent pas l'ancien compte. Je veux pas, ça fait 40 ans. Hein.
8: Ben, les gens qui sont à l'école, mettons. Écoutez ça.
6: Je pense aux kids ici, là, mettons, là, à Hugo, à Jacob, non, à Tommy, à Oli.
8: Non, mais je pense qu'ils aimeraient ça.
6: C'était la révolution.
8: Connais-tu l'ancien compte?

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1: Les Dallas, les...
2: Des Overlives.
1: Je sais pas, des Overlives. Je pense que c'est Dynasty et Dallas, les deux qui ont été mentionnés. Mais, tu sais, on s'en est sur quelque chose de gros, là. Puis, ils ont frappé dans le mille, puis pas à peu près, là. T'sais, aujourd'hui, si on ressortait, mettons, une série là, de hockey au Québec, pensez-vous pas que ça marcherait?
2: Ben non, mais c'est sûr que ça marcherait.
3: Ben oui, mais il y a une série qui a été lancée, il me semble, il y a peut-être 2-3 ans, là.
1: C'était quoi?
3: C'était pas...
2: Junior Major?
3: C'était pas... En tout cas, il y a une série, là. Ouais, c'était peut-être plus Junior.
2: Plus Junior Major?
3: Mais c'était pas comme lancé.
1: Il y a eu un film
2: Junior Major? Oui, puis il y a deux parties, là. Mais
1: oui, puis il y a une série moi, que mes enfants regardent, ça s'appelle Premier Trio. C'est des jeunes et du hockey, mais de la, comme Lance et Compte.
3: Lance et Compte, c'est unique.
1: T'sais, Charles Dionne qui nous dit Lance et Compte, 5% de hockey, 95% de drama. Il y avait du drama.
3: Il y avait du drama.
1: Mais c'est le fun, ça, c'est ouais. Sûr. Fait qu'on en parlera un peu plus tard à 12h30. Oui, on va faire le mini blitz parce qu'il y a le match d'hier et le match de ce soir aussi. Olivier Brett va être avec nous. Et sinon, les gars, j'ai quelque chose pour vous. J'ai trouvé ça drôle. Je te l'ai montré avant le début de l'émission, Georges. Salutations à Anthony Martineau qui est à Brossard aujourd'hui. Et il nous dit, le groupe est complet ce matin à Brossard. Et on dispute un match intra-équipe, déjà. T'imagines?
3: On est déjà là.
1: C'est rendu qu'avant le début du camp, on voit un match intra-équipe et il y a des trios et des duos de défenseurs. Juste à Montréal. Uniquement à Montréal qu'on peut voir comme ça quelque chose. Et on vous rappelle que lundi, c'est le début du tournoi de golf du Canadien de Montréal. Fait que ça, c'est même pas... Mais, vu qu'on est là pour vous, partisans du Canadien de Montréal, le premier trio est composé de Caulfield, Suzuki et Slaff. Ça, c'est normal. Et le deuxième trio...
3: Oh là!
1: Oh que le deuxième trio, tout le monde attend. Tout le monde attend.
3: Tu m'intrigues.
1: Newhook... Doc au centre et Demidov de l'autre bord.
3: Doc au centre? Sacrément.
1: Juste à Montréal où on peut faire des trios avant le tournoi de golf du Canada.
2: Ouais, nous autres, on avait mis Newhook au centre, mais Doc. On va voir ce que
1: attends,
2: ça va donner.
1: Ouais, mais c'est même pas géré par le Canada.
2: Non, je sais. On va voir ce que ça va donner. C'est pas grave.
1: T'sais, mais Doc, je suis sûr qu'il y a beaucoup de gens. Que...
3: Capi, es-tu quelque part? Non?
1: Ouais, Capi, t'es à l'aile de la 4.
3: À l'aile de la 4?
1: Ouais, on a Bolduc, Dano, Texier, puis on a Anderson, Evans, Kapanen. Okay, mais tu sais, faut pas. Attends, c'est pas tout prendre pour du cash.
3: Ben non.
1: Mais est-ce qu'on oserait chez le Canadien de Montréal essayer encore le plan de Kirby Doc au centre?
2: On verra.
1: Man!
3: Je peux pas croire.
2: L'affaire qui est sûre, c'est que Big, vu qu'il n'y a pas beaucoup de. Pense à ça, il y a 4 matchs sur concours, OK? Les deux derniers, normalement, tu veux le faire avec ta formation complète. Donc, les essais, t'as pas vraiment le temps d'en faire tant que ça. Parce que les deux premiers matchs, je vais jouer des recrues qui vont retourner à Laval. Puis les deux derniers, c'est en formation complète. Donc, les trios qu'on va voir, c'est les trios qui vont débuter l'année, là. T'as pas le temps de faire des essais.
1: Le luxe que t'as, c'est que cette année, est-ce que nous avons entendu parler du camp des recrues du Canadien de Montréal? Non.
3: Non?
1: Tu regarderas la liste, puis tu me diras pourquoi on n'a pas parlé encore. C'est la cohorte la plus faible depuis je sais pas combien d'années.
3: À ce point-là?
1: Ben, AJ est pas là. Zarovski est pas là, Pugachev est pas là, Mooney est pas là. Je dis tous les joueurs qui pourraient être peut-être, c'est rien contre les autres joueurs, là, mais c'est pas mal des joueurs qui vont se retrouver à Laval. Puis tous ceux qui sont intéressants sont déjà pas mal tous à Montréal aussi. Fait que moi comme un entre-deux pour le Canadien de Montréal. Fait que c'est pour ça qu'on n'a pas beaucoup parlé du camp des recrues.
2: Mais de toute façon,
1: rapidement, on va vouloir aller là. C'est 13 jours de camp là, cette année.
2: C'est ce que j'ai hâte de voir à travers les équipes. Les joueurs qui seront pas en forme. Parce qu'il n'y a pas de
1: test
2: physique. Puis, sans test physique, il y a des gars. Ovi, comment tu penses qu'il va peser Ovi?
1: Penses-tu qu'il y en a qui vont essayer de passer
2: Gonzo,
1: les vétérans?
2: Je te garantis, il y a des gars qui seront pas en forme. Puis, on va le voir, on va le savoir. Et tu peux être réprimandé. Les équipes sont pas obligées de te payer hein, si tu n'es pas en forme. Fait que c'est sûr qu'il y en a qui vont. Selon coup les deux, plus l'été. Parce que les tests physiques, tu pratiquement t'entraînes pour les tests que tu vas faire tout l'été. Mais là, il n'y en a pas.
1: Il n'y en a plus, là. Pour les gens à la maison, vous ne comprenez pas, il n'y en a pas. Là. C'est fini, là, le VO2 max, puis c'est fini, là,
2: les. Il n'y a plus rien.

0: Fait que les gars font juste patiner, alors qu'avant, on patinait avant, mais là, il n'y a plus de test physique.
1: Mais en même temps, les gars, maintenant...
0: Pas tous. Pas tous.
1: Je sais, mais OK. En grande, grande majorité, c'est des gars qui s'entraînent tout l'été aussi.
0: Mais sauf que, Big, la différence, c'est que je sais pas comment ils se sont entraînés. Quand tu sais que tu n'as pas de test physique, c'est pas la même chose.
1: Ouais, mais ils ont tous des préparateurs, ils ont tous des,
0: oui,
1: des programmes.
0: Parce que tu avais des tests physiques. Là, quand t'en as pas, je te garantis qu'il y en a qui ont pas pris de préparateur cette année. Ils ont dit, oh, je vais juste patiner, gym quelques fois, qui vont plus... parce que, il n'y a pas de test physique, il n'y a rien, là.
1: Attends, ouais, mais pour un camp d'entraînement de 13 jours, allô les blessures.
0: Ben oui.
1: Allô les blessures, c'est pas en forme.
0: Si t'es pas en forme, oui, tu vas te blesser, sauf que tu peux pas... une équipe pourra pas associer au fait qu'un gars est blessé parce qu'il s'est pas bien préparé cet été. Tu pourras pas. Ah, je te dis, ça va être spécial. C'est pour ça que Montembeau, Big, je serais pas surpris, justement dû à ça, qu'une équipe qui a besoin de gardien panique, puis il soit contacté assez rapidement.
1: On devrait, la semaine prochaine, s'entretenir avec un préparateur physique. Notre chum Steph Dubé, on devrait peut-être... Parce que, vous savez que les préparateurs physiques sont souvent en contact avec les différentes organisations pour le plan pour les joueurs de l'été. Mais mettons qu'il y en a certains qui appellent pour tel joueur puis ça répond pas.
0: Penses-tu que dans le junior, ça va normalement les équipes suivent? Penses-tu qu'ils vont suivre le même pas?
1: Ben, Steph est le gars le mieux placé pour le faire parce qu'il fait autant du junior de la Ligue américaine,
0: Non, mais c'est pas lui. Je veux dire la Ligue. Si la Ligue va suivre le même pas que la Ligue nationale, le fait que plus de tests dans la Ligue nationale, c'est dans le junior, on va faire la même chose.
1: Honnêtement, en toute transparence, je ne connais pas le règlement au niveau junior.
0: Non, mais junior,
1: toi, t'es mieux placé avec ton gars.
0: Oui,
1: là?
0: Non, junior, il y en a, mais souvent, on suit les mêmes règles que la Ligue nationale.
1: Est-ce que c'est toutes les équipes qui le font? Ou est-ce que
0: toutes les équipes ont des tests physiques, junior. Okay. Mais
1: est-ce qu'on va avoir des
0: tests? C'est ça que je voulais dire. Si
1: on devrait demander à notre ami Rabdoussin.
0: Ah oui, on pourrait.
1: Qui pourrait nous répondre à cette question avec la LHJMQ. C'est beaucoup de gens font référence à Mishkov qui va arriver en grande forme. On dit
0: ouais,
1: que
0: lui est arrivé en grande forme, exact.
1: Mais on dit qu'il était en grande forme cette année, même s'il n'y a pas de test physique.
0: Il s'est fait critiquer l'année passée, hein, tu te souviens?
1: Ah oh, ouais. Mais et les gens réagissent en grand nombre à Kirby Doc au centre. C'est... hey, nous, on ne fait que vous amener l'information.
0: Non, mais attends. Admettons que à tous les matchs, Gonzo, on envoie l'univers qui va jouer un gros match au centre. Ça va-tu l'aider?
1: Tu te rends pas à Noël. Ton réservoir est vide à Noël. Si tu donnes tout ça à l'univers, peut-être l'Halloween, tu te rends. Mais on vide ton énergie pour la saison au complet. Là. Parce que c'est prenant quand même là, d'avoir envoyé ça dans l'univers pour Kirby. Là.
0: J'en viens pas que ça ait marché en série.
1: Un match.
0: T'en souviens-tu? En plus, c'est le match qui avait fait l'erreur avant.
2: Ah oui.
0: Puis tout le monde a plus de chance sur l'autobus. Puis là, on avait fait... J'avais renversé ça, j'avais dit aux gens de l'acclamer.
1: C'est au documentaire là, de Trey Turner avec Philadelphie. Pis
0: il, s'est fait il s'est fait acclamer, tu te souviens? Puis on dit, le match qui va se faire acclamer va être la première étoile, puis il a score un but une passe. C'était écœurant. Après ça, c'était invisible, le restant des séries. Exact. Mais c'est pas grave. Ce match-là tel quel...
2: Ce match-là.
0: Il a donné des ailes, ça a marché.
1: Moi, ça me... c'est de voir... En tout cas, de le voir au centre, j'ai...
0: C'est pas un joueur de
2: un
0: centre.
2: Un haut le cœur.
1: Non, c'est pas un haut le cœur. C'est juste que, perso, moi, j'avais déjà toutes mes réponses. Je pense que tout le monde avait toutes ses réponses.
0: Ouais.
1: Là, de le revoir encore... Je me dis, c'est pas vrai qu'on va se rembarquer dans encore un essai de... Ah ouais, ouais, mais là, il est en santé, puis on sait jamais. Puis... On verra vers... Pour le camp d'entraînement, ça débute la semaine prochaine. T'as parlé de Montembeau, on a parlé des gardiens de but. Ça tombe bien parce qu'au retour, ça va être un des dossiers dont on va parler. Le Canadien de Montréal, encore 3 gardiens de but. Qui seront les 2 gardiens qui débuteront la saison avec le Canadien de Montréal?
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4: Un des dossiers qu'on va surveiller au camp d'entraînement du Canadien de Montréal, on pensait pas que ça allait devenir un sujet de conversation parce qu'on pensait tous, les gars, que durant l'entre-saison, il allait avoir une transaction pour un gardien de but chez le Canadien de Montréal. Mais surprise, le camp c'est lundi, ben le tournoi de golf c'est lundi. Et il y en a même un qui doit être surpris d'être là, Georges, puis son nom c'est Sam Montembeau. Il y aura 3 gardiens de but, à moins d'une transaction tardive. Il y en aura 3 au camp et 3 avec des contrats qui pourraient rester à Montréal. Est-ce qu'on commence à 3 gardiens de but?
5: Non, Big.
6: Non.
5: Non, on commence pas à 3 gardiens de but.
4: Oubliez le mélange à 3. Les trois, on est d'accord. Rappelez-vous des commentaires de Martin Saint-Louis sur le ménage à 3. Voilà. Rappelez-vous de tout ce que ça avait donné comme situation. Les gardiens, les pratiques, les matchs, le ci, le ça. Une équipe n'est pas faite pour avoir 3 gardiens de but.
5: Tu sais, Big, pour commencer, je suis en désaccord avec tout ça. Je m'en fous des technicalités que Fowler peut... On peut le descendre sans qu'il soit réclamé ou quoi que ce soit. Backup dans la LNH, c'est super important, OK? C'est super, super, super important. Puis là, on regarde ce que Montembeau a fait l'année passée, Gonzo, puis il y a tellement eu de la difficulté que pour être backup, il faut que tu l'aies mérité, cette place-là. Puis, clairement, on a perdu confiance en Sam. Fait que je vois pas Sam, qu'est-ce qu'il a fait pour mériter le fait qu'il va être le backup de Dobesh cette année. Sam, on sait qu'on y a essayé de le trancher cet été, ça n'a pas marché. Puis qu'on se croise les doigts qu'une équipe qui a besoin d'un gardien va contacter l'équipe avant que la saison se commence.
4: On est d'accord là-dessus.
5: Mais Big, okay, Big,
4: même s'il n'arrive pas à l'échanger, tu fais quoi?
5: C'est impossible que s'il n'arrive pas, que Fowler va payer pour ça, puis on va le mettre à Laval, puis Sam va être backup en attendant. Oublie ça, Big. Les deux jeunes, l'année passée, ils l'ont fait la job. Regarde où ils ont amené le Canadien. Regarde comment, quand Fowler a été rappelé, là. À un moment donné, Fowler qui a été rappelé, là.
4: Il a été rappelé, oui.
5: Ça allait pas bien avec les deux gardiens.
4: Ouais.
5: Puis il est venu à la rescousse 2 fois. Ce qu'il a fait, puis là, le monde dit faut qu'il goal. Demain, je ne vais pas goaler 70 games, là.
4: Va en goaler combien?
5: Moi, je pense faire là, va regaler au moins 30. Minimum.
4: Fait que 50-30, mettons.
5: Ouais, quelque chose comme ça. 30. Minimum. Puis il va apprendre, puis là, il est prêt à aller, il est là, là. Mais Sam, oublie ça, Big. Là. Être backup. Qu'est-ce qu'il a fait pour être backup?
4: Mon plan initial, dans ma tête, puis j'imagine que c'est le plan du Canadien de Montréal, c'est que tu es capable d'échanger Sam Montembeau. Puis tu commences l'année avec un partage des tâches entre Dobesh puis Fowler, avec un léger avantage, comme tu dis, pour Dobesh, pour les départs. Mais là, Sam Montembeau est encore à Montréal. Tu vas faire quoi au premier jour de la saison? Tu t'en garderas pas 3.
5: Big.
4: Attends, mais t'as 2 possibilités. T'en as 2 possibilités.
5: Ouais.
4: T'envoies Fowler en bas, débuter la saison,
5: pour
4: qu'il voit plein de matchs.
5: Je suis pas d'accord avec ça.
4: Je comprends. Je te dis juste qu'il y a 2 possibilités.
5: Ouais.
4: Celle-là ou l'autre, c'est que tu places Montembeau au balotage, puis tu l'envoies à Laval.
5: Oui. C'est celle-là que je ferais. Si tu trouves pas preneur, c'est ce que tu fais.
4: C'est ce que tu ferais, toi.
5: Oui. Mais t'as pas le choix, tu ne peux pas. Il s'est mérité, il a fait faire la job l'année passée.
4: Je comprends, c'est temporaire.
5: Non, mais Big,
4: c'est temporaire. Big,
5: je ne veux plus voir Montembeau dans les nets pour le CH. Puis il va pas être backup par défaut parce que, hey, on trouve pas une façon de l'échanger. Bon, ben, tu vas être le backup à Dobesh en attendant. Ça serait une récompense.
4: Okay, mais, donc,
5: veux-tu gagner ou tu veux perdre?
4: Montembeau va avoir des minutes là,
5: des matchs en pré-saison, il va en avoir. Okay. Parce que si tu veux le transiger, il faut que le monde le voit. Là. Mais en même temps, Big, les matchs pré-saison, comme tu sais, ça veut rien dire.
4: Je comprends.
5: Surtout les 2 premiers matchs, ça va juste être des recrues.
4: Mais là, t'as 4 matchs.
5: Oui, je sais, Big.
4: Faut que t'en donnes à Dobesh quand même.
5: On a Big.
4: Les deux, t'en donnes un à Fowler.
5: Les deux derniers matchs, c'est ton alignement complet avec tes deux goalers que tu voudrais.
4: Ouais.
5: Les deux premiers.
4: Le problème, c'est que je pense que selon l'horaire de mémoire, là, c'est des équipes divisées même à la fin. Le Canadien joue un deux matchs comme équipe A, équipe B. La manière que c'est fait. Fait que ça va être difficile à faire. Faut que tu gardes des joueurs longtemps.
5: Oui, mais comme je te dis, Big, oublie ça.
4: Moi, j'ai pas. Je comprends.
5: Moi, le Montembeau, je le vois pas jouer.
4: C'était mon plan A. Si tu envoies Fowler à Laval, le temps de voir comment ça peut se placer, puis que Fowler a une grosse charge de travail à Laval, je suis pas complètement en désaccord avec ça. Mais la situation idéale pour moi aurait été un échange de Sam Montembeau, puis tu commences l'année Dobesh-Fowler. Puis écoute, tu y vas avec... ça se peut qu'à la fin de l'année, ce soit pas Dobesh ton numéro 1. Ça se peut que ce soit Fowler.
5: Non.
4: Ah non?
5: Pour commencer l'année, non.
4: Ah, non. J'ai dit ça se peut qu'à la fin de l'année...
5: Ah oui, à la fin, il va y avoir une bataille entre les deux. Oui, ça se peut.
4: Je te dis pas que c'est ce qui va arriver.
5: Ça se peut.
4: Dobesh a une longueur d'avance.
5: Mais tu sais, Gonzo, c'est chiant de dire ça là. Tu sais, je veux dire, avec le travail que Dobesh a fait l'année passée, de dire que ça se peut qu'il se fasse déloger tout de suite après une année qui a été sensationnelle l'an passé, c'est méchant.
4: Ben, c'est méchant. C'est un court échantillon.
5: Oui, mais c'est un échantillon des séries quand même.
4: OK.
5: C'était le MVP du Canadien en passant en série. T'es-tu d'accord?
4: Écoute, on a scandé son nom. Là.
5: De loin, c'était le MVP. J'comprends. De loin. Là. Okay. C'était lui. Puis après ça, tu descends. Puis après ça, c'était New Hook. Puis après ça, tu les autres après.
4: Attends un peu. Sam Montembeau, il y a deux ans, au-dessus de 60 matchs avec le Canadien de Montréal.
5: Il avait été cœur.
4: Est-ce qu'il y avait quelque chose qui te montrait que l'année passée, la chaîne allait débarquer de la sorte?
5: Non.
4: Les gardiens de but, faut faire attention.
6: Ça, c'est vrai.
4: Par le passé, combien de gardiens de but ont été catapultés avec une couronne sur la tête?
5: Moi, j'en vois pas ça. Je sais ce que tu fais. Mais je dis pas qu'à Dobesh, c'est ce qui va arriver.
4: J'en vois rien dans l'univers. Je te dis juste que pour moi, un échantillon de Sam Montembeau avec la progression qu'il y avait eu, il n'y a rien qui me laissait entendre que la chaîne allait débarquer. Fait que,
5: Sauf que, n'oublie pas que quand tu te prouves en saison, en
4: régulière
5: série.
4: Et en série.
5: En série, c'est quelque chose. Parce que c'est bien plus dur. T'as-tu vu les tests qu'il y avait en série?
4: Je te dis juste que Fowler et Dobesh, ça va être une année où Dobesh a l'avantage, là. A les devants pour le moment. Mais ça veut pas dire qu'à la fin de la saison, ce sera pas d'autre, le numéro 1.
5: J'ai pas dit ça. Moi, je fais juste dire que Montembeau, je ne vais pas jouer un match à Montréal cette année. Mais toi, tu le vois jouer à Montréal cette année un match.
4: Ben, j'aimerais qu'il y ait transaction. Mais s'il n'y a pas de transaction, je crois que Sam Montembeau va rester.
5: Tu ne viens pas de la pratique l'année passée? On la regardait et on avait pitié. Il servait d'écran, là.
4: Non, ça, il l'avait fait en rotation.
5: Non, mais c'est pas grave. On l'a fait en rotation, mais quand il commençait à servir d'écran, on le regardait. Puis, on nous a comme réalisé que c'est pas l'affaire d'écran, c'est le fait que il faisait juste pratiquer en sachant qu'il allait même pas être sur le banc.
4: Okay.
5: Comment que ça devait être difficile?
4: Je veux t'amener dans la tête de Sam Montembeau. Okay, là, je parle pas de tape et de gaucher-droitier. Il y a une saison de 60 matchs, ce gars-là est une star à Montréal.
5: Ouais,
4: l'année passée, la chaîne débarque.
5: Il était avec l'équipe Canada.
4: Okay? Ouais, en plus. Qu'est-ce qu'il se dit, lui, cet été?
5: Non, mais lui, il était sûr. Lui, dans Gonzo, c'est sûr qu'il pensait qu'il était transigé.
4: Là, il n'est pas transigé. Il faut qu'il revienne au camp d'entraînement.
5: On s'entend-tu que le Canadien, c'est pas comme s'il voulait cette situation-là? Là.
4: Ben non, il veut pas la situation. C'est parce qu'on n'a pas été capable de l'échanger cet été.
5: Exactement.
4: Mais t'imagines-tu, lui? Oui, mais lui, qu'est-ce qu'il dit, mettons, au niveau personnel?
5: Le Canadien, pense à ça deux secondes, ce que ça veut dire. Le Canadien n'a pas été capable de l'échanger cet été. Puis il y a du monde qui disent encore, qui pensent qu'il va jouer à Montréal, commencer à Montréal, qu'ils vont mettre Fowler à Laval. Alors qu'il n'y a aucune équipe dans la ligue qui le voulait. Mais vous le mettez comme backup à Dobesh pour commencer l'année puis Fowler à Laval. Êtes-vous fou?
4: Non, mais c'est parce que je veux que Fowler voit du filet.
5: Il va en voir à Montréal, Big.
4: Va-t-il en voir tant que ça?
5: Oui.
4: J'espère. Si tu peux le garder en hausse parce que c'est pour le faire garder les buts.
5: Dobesh va pas gauler Sunday game.
4: Non, ça c'est sûr.
5: Mais non, il va en garder des matchs.
4: Mais si tu gardes Fowler en haut, faut même pas que Dobesh en garde 55.
5: Mais là, Big, on va voir comment que ça va aller. En passant...
4: 54-30,
5: c'est possible. L'affaire, Big, c'est que c'est pas... Moi je suis même pas capable de mettre un chiffre. Tu sais pourquoi?
4: C'est parce selon les résultats.
5: Exactement. Tu vas... Là, t'as deux excellents gardiens qui vont se challenger l'un l'autre. Ça va aller par séquence. Dobesh, 2-3, il va bien. Tu vas quand le gars, il est hot.
4: Plusieurs personnes qui nous disent, présentement, là, mettons à la fin du camp, si Montembeau est exposé au ballotage, est-ce qu'il est réclamé? Ça, pour moi, je vais répondre pour moi... ça peut dépendre de bien des situations parce qu'on sait pas qui va se blesser pendant le camp dans les autres équipes. On connaît pas les besoins des autres équipes. Parce que contractuellement parlant,
5: je pense qu'à 3 millions, big oui.
4: Hey, 3,15, une saison, s'il y a une blessure.
5: Oui, mais même sans blessure, c'est c'est-tu qui le réclame en courant?
4: Dis-moi pas les Oilers.
5: Ils ont perdu Anderson.
4: Oui, mais vous avez 4 goalers.
5: Devant les Vikings que Buffalo a laissé tomber.
4: Ouais, vous êtes allé le chercher, Devant les Vikings.
5: Juste big. Oublie ça.
4: Ben, vous avez Tristan Jarry et Frédéric Anderson. Vous n'allez pas ramasser Sam Montembeau en plus.
5: Big. Je te l'ai dit la semaine passée. Jarry pas avec lui. Il finit. Je te l'ai dit. Non, je n'ai pas de note là-dessus. Je l'ai dit.
6: Non, écoute-toi pas. Il n'y a pas de note. Je dois.
5: Mais big, come on.
4: Moi, je pense que ça va dépendre des blessures.
5: Moi, je pense qu'on essaie de l'étranger par de quoi en retour. On n'a pas réussi. Au balatage, il est réclamé. Il reste un an, 3 millions. C'est pas la fin du monde. C'est un bon risque à prendre.
4: L'année passée à Montréal, 43 Dobesch, 25 Montembeau, 17 Fowler. Ça a été assez partagé.
5: Oui,
4: assez partagé.
5: Oui, mais sauf que c'est là, cette année...
4: Attends, Dobesch dans le dernier stretch, rappelez-vous les boys, là. Dans le dernier stretch, Dobesch, il perdait pas.
5: Non.
4: Puis en série, il a été phénoménal aussi.
6: Absolument.
4: Fait que c'est normal que ce soit lui qui parte avec une longueur d'avance.
5: C'est ça, oui.
4: Mais
5: oui,
4: moi, après, je trouve que c'est normal qu'on se pose la question, vu qu'il n'y a pas eu de transaction puis que tu ne veux pas commencer avec un ménage à trois. Est-ce que tu gardes Montembeau en haut?
5: Non, mais moi, je dis Montembeau, pas de game. Toi,
4: moi, ce que je ferais versus ce que le Canadien va faire, ça peut être différent.
5: OK, mais toi, qu'est-ce que tu ferais?
4: Moi, ce que je ferais, c'est que je placerai Montembeau au balotage.
5: Okay.
4: Et je garderai Fowler. Je pense que le Canadien va envoyer Fowler à Laval.
5: Moi, je pense que le Canadien va le mettre au balotage s'il ne trouve pas preneur. On n'enverra pas Fowler à Laval.
6: Non.
4: Hey, tu vois-tu Montembeau débarquer avec le Rocket de Laval?
5: Mec, tu vois-tu Montembeau gauler un match pour le Canadien?
4: Oui, peut-être. Peut-être encore.
5: Ah oui, l'année passée, t'as encore confiance? C'est ce que t'as vu l'année passée?
4: Ben écoute, ils l'ont envoyé chez eux pour qu'ils reprennent confiance.
5: Hey, arrête de niaiser. Arrête de niaiser. Colin.
4: L'année passée, ça a été contesté, rappelez-vous.
5: Ils trouvent pas preneur cet été, puis on met que tu veux le mettre en backup.
4: L'année passée, ça a été contesté le fait que Fowler reste au bout du banc. Rappelle-toi, pendant toutes les séries éliminatoires, il y en a qui disaient il aurait dû aller à Laval, il aurait dû garder les buts, c'était en séries éliminatoires. Le Canadien de Montréal a décidé de le garder dans l'entourage pour qu'il puisse prendre ce bagage-là.
5: Oui, mais Gonzo, oui. Puis en série, c'est correct. Puis on en parlait à un moment donné de ça en se disant il devrait jouer des matchs à Laval. Tu sais, mais le Canadien s'est dit, tu sais, Dobesch qui est jeune, s'il débarque un peu, s'il se blesse, quoi que ce soit, tu veux Fowler qui vienne en relève, s'il arrive de quoi, c'est correct. Mais saison régulière, ça va pas être le cas. L'utilisation, ça va pas comme en série, là. On le sait, de toute façon,
4: le
5: gardien d'avenir de cette équipe-là, on le sait tout, c'est Fowler. Tout le monde le sait, là. C'est une question de temps avant que lui.
6: On le sait que c'est lui. L'élu, c'est lui.
5: Tu sais, quand Patrick est arrivé, là, ça a pris un an. Right? Un an avant qu'il déloge Ryan Edward. Un an.
4: Ben, en fait, il est arrivé, il a délogé Penny, puis il est allé dans le net. Puis ils ont gagné la coupe.
6: Ah, puis Steve Penny, rappelez-vous...
4: C'était incroyable.
6: Steve Penny, en série, on pensait que c'était le nouveau Ken Dryden. Là.
4: Steve Penny, c'était... Ben, tu sais, dans un marché comme Montréal, puis on peut en nommer ailleurs dans la Ligue aussi, il y en a eu des gars qui ont été catapultés rapidement, là. C'est Jim Carrey, on s'en souvient tous.
5: Es-tu italien d'origine?
6: Penny?
5: Oui.
6: Non, je pense pas.
4: Va pas là.
5: Quoi?
6: Comment ça? Ah, c'est bon.
5: Il n'y a pas un business de pâtes?
6: Ah.
5: Des pennées?
6: Ah.
4: Je suis penné pour toi, mon ami.
5: Qui ont fallu à la pause. Je veux pas de note, c'est correct.
6: Non, ça va être correct. Ça va être bon.
4: Ah, on va le mettre dans le sondage pour le fun. Qui est l'autre boss, Jacob ou... Ils sont tous partis.
5: Oh, il est là. Jacob est là.
4: À cause de la joke, ils sont tous partis. Quel duo commence la saison à Montréal? Ça ou sais-tu... Veux-tu qu'on... Sinon, il va avec Montembeau comme backup? Comment on la formule?
5: Non. Fais juste demander... Pensez-vous que Montembeau va jouer un match à Montréal cette année? That's it.
4: OK.
5: Juste ça. T'as entendu, Jacob?
4: That's it.
6: Il a changé ça.
5: Jacob, t'as entendu? Ça revient, ça.
4: Ben,
5: Jacob,
4: en gros, c'est ça.
5: Tu l'as entendu, Jacob?
4: Est-ce que Dobesch, Montembeau...
5: Est-ce que Montembeau va jouer un match à Montréal cette année? Mande ça comme question. Ou simple que ça?
4: Ben, la réponse, c'est oui.
5: Souper?
4: Combien de soupers tu veux mettre là-dessus?
5: 1000.
6: 1000.
4: Un match. Même si, mettons qu'on ne trade pas. Là. Parce que la
5: saison régulière, là, okay. Pas pré-saison.
4: La seule affaire qui me fait peur, c'est l'échange.
5: Soupé, Big.
4: Parce que je pense qu'on peut l'échanger. Mais s'il n'est pas échangé, il va jouer un match.
5: Soupé, 5 étoiles.
4: Attends un peu. Réponds à la question, par exemple. S'il n'est pas échangé, il va jouer un match.
5: Big, échangé ou pas, moi, la prédiction, il ne jouera pas un match à Montréal cette année. C'est ça la gageure.
4: T'es-tu game de mettre la particularité s'il n'est pas échangé?
5: Big, oublie la particularité. Tu penses qu'il va jouer un match cette année, oui ou non, à Montréal? Moi, je dis que non.
4: Oh, mais là, c'est parce que si... Ben, oh, mais
5: si
4: échangé. Ben, ouais, mais si échangé, c'est sûr qu'il n'en jouera pas de match.
5: Si ma tante avait quelque chose, ça serait mon oncle. Arrête avec les si. Oui ou non? Est-ce que tu veux bêter un souper? Moi, 5 étoiles.
4: Non, je ne bête pas de souper parce que je pense que le Canadien va réussir à l'échanger avant la fin du camp.
5: Bon, ben,
4: en raison d'une blessure.
5: Bon, ben, d'abord, c'est ça. T'es d'accord avec moi que je ne jouerai pas un match à Montréal? Ouais, le débat est fini.
4: S'il n'y a pas d'échange, il en joue-tu un à Montréal?
5: Big, il ne sera pas là. Échange, pas échange. Il va être balotage.
4: Ben, parce que si le ménage à trois, il est là.
5: Il n'y aura pas de ménage à trois.
4: Exact. Puis il va en jouer un match cette année.
5: OK. Souper?
4: Ben oui, mais ça veut dire qu'il n'y aura pas d'échange avant le début de la saison.
6: Je me dis que Fowler s'en va à Laval.
5: Je m'en fous. Échange ou pas, je te dis que j'aurai plus un match. C'est fini.
4: Ouais, mais là, il manque des bars CT et des bars CD, des points CI.
5: Il
4: ne
5: veut pas gager.
4: Ben, c'est pas que je ne veux pas gager.
5: Il y a des mains d'alligators qui ne se rendent pas.
4: Je pense qu'il va.
5: Qui se rendent pas dans tes poches.
4: Un peu. Si je pense qu'il va être échangé avant le début de la saison, parce qu'il va y avoir une blessure ailleurs au camp, puis que c'est un contrat favorable à 3,15.
5: Donc, t'es d'accord qu'il ne jouera pas un match?
4: Je te dis juste que. c'est un discours de sourd. Caline. S'il n'est pas échangé, il va en jouer un match.
5: Balotage, Big, sinon.
4: Ouais, mais il va revenir, peut-être qu'il y aura une blessure.
5: Qui il ne reviendra plus.
4: Ça va.
5: Coudonc, c'est son voisin?
4: Non.
5: Il joue-tu au Hammond Pickleball?
4: Non, pas
5: il
4: encore.
5: Il a pris un abonnement?
4: Pas encore. OK, on va aller en pause. Au retour, Lancez Compte a 40 ans. C'est quoi votre meilleur souvenir, votre meilleur personnage, votre meilleure réplique? On parle de tout ça dans deux minutes.
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0: glissé un mot hier.
1: Je pense pas qu'il y a un meilleur intro dans un téléroman que ça. Cette tune-là, là.
0: Le 9 septembre, hier, ça marquait les 40 ans de Lancez Compte, une série ô combien importante pour le Québec.
2: Absolument.
0: C'est une série qui a marqué et qui marque encore. Le paysage télévisuel québécois.
1: On a tous regardé, puis on parlait tous de ces séries-là à l'école. On avait hâte à chaque semaine de la prochaine épisode. C'était cœur.
0: Mais ça, la consommation était différente aussi. Tu sais, il fallait que t'attendes une semaine pour t'asseoir, puis t'essayais de prédire ce qui allait arriver, puis le lendemain d'un épisode, t'en parlais à l'école ou t'en parlais pour les gens qui sont plus âgés au travail.
1: C'était cœur.
0: Ça rassemblait le monde, la télévision aussi. La consommation est un peu différente aujourd'hui.
1: Quand on jouait dans la rue, là, je pense qu'on les a toutes personnalisées, les personnages,
0: weird.
1: Toutes.
0: Ça, c'est weird, là, parce que t'étais Patrick Roy, mais t'étais Pierre Lambert, qui était pas un vrai joueur de hockey. Ouais. Là. Ça,
2: non,
0: c'est weird.
2: Non, c'est ça. Les scènes de hockey.
1: T'étais Danny Ross, si tu patinais
0: Danny Ross.
1: Si tu patinais vite.
0: Ouais.
1: T'en sais-tu de son vie quand il descend de l'aile, tu sais-tu?
0: Avec la chevelure. Et...
1: Ouais.
2: Il y en a beaucoup qui ont été Templeton aussi.
1: Templeton.
0: Mon bon ami Eric Oziel. Il y en a très peu qui ont été Denis Mercure, mais je veux dire, au début, c'était un personnage qui était plus important.
2: Important au début, ouais.
0: Complètement, là, tu sais, c'est...
2: Linda Hébert, la journaliste.
0: Ouais.
2: Qui a mangé son lot de volées verbales par Marc Gagnon.
0: Marc Gagnon?
2: D'ailleurs, j'ai trouvé, en tout cas, j'y reviendrai tantôt, mais il a fallu que j'édite un peu, là.
0: Ouais.
2: Parce qu'il y a quelques trucs qui passent.
1: Mais attends, mais nos extrêmes.
0: On pose la question aujourd'hui, c'est quoi votre meilleur souvenir de la série? Ou la meilleure séquence, ou la meilleure réplique, votre meilleur personnage? Là, Georges, t'en as choisi un. Il était un peu long, mais il est nécessaire.
1: Ah,
0: c'est
1: un classique. On n'a pas le choix.
0: Fait qu'on a décidé d'y aller, puis on n'a pas trouvé les autres extraits non plus. Il y en avait qui étaient moins radiophoniques. Fait qu'on a décidé d'en choisir un. Je te laisse le présenter.
1: Non, mais pour vrai, là, cette scène-là, il y en a plein qui vont la reconnaître. Si vous avez jamais entendu Lancez Compte, écoutez juste cet extrait-là. Ça va vous donner une petite idée de ce que vous allez probablement vouloir écouter. C'était écœurant, puis on était en état de choc la première fois qu'on l'a vu, quand on dit qu'on était jeune. Cette passe-là, on n'a pas aimé ça.
2: Non.
0: BPM a déjà fait un clin d'œil à cette scène-là également.
1: Oui, exactement. Fait que vas-y, Ben, fais-la jouer. Ça va rappeler des souvenirs à plein des gens.
3: Comme ça, il y en a qui trouvent que je suis un enfant de chienne. Un jaloux. Un plein de marde. Il y en a qui trouvent que je connais pas ça, le hockey. Eh, on sait bien. Ils ont 16 games de jouer avec le national. Peuvent se permettre de critiquer, hey, on rit pas. Ils sentent assez bon pour venir me dire quoi faire ici. Ils sont pas capables de lancer deux fois contre la pire défense de la Ligue à Pittsburgh. Puis le lendemain soir à Chicago, ils se font prendre sa glace pour 3 buts en 3 présences. Hey! C'est au bout de ça! Et ils sont capables de critiquer, par exemple. Puis de poignarder un autre joueur dans le dos. Prendre du cœur pour faire ça. Puis de la jugeote en maudit. Ça mérite de jouer plus souvent. Ça laisse des traces de break dans ses culottes chaque fois que ça rencontre Semenko dans un coin. Puis ça va venir me dire que je suis un chieux, un peureux. Il y a un petit salaud ici qui était même pas capable de faire une longue distance la première fois qu'il est sorti de Québec. Puis ce petit salaud-là va venir salir la réputation d'un vétéran qui a donné son sang pour l'équipe, qui a gagné 2 Coupes Stanley, puis qui a plus de cicatrices sur le corps qu'il y en a qui ont de poils au menton. Moi, il faudrait que je ferme ma gueule quand un trou de cul va vendre la vie privée d'un coéquipier à une journaliste pour avoir sa petite face d'hypocrite en première page. Les gars de même, c'est pas des hommes. C'est des sissus de cul à un moment. Ça a pas de cul entre les jambes. Les gars de même, ça me fait vomir quand je les regarde. Ça a pas de place dans mon équipe. Ça ne mérite pas d'avoir un uniforme. Nounou! Il y a un chandail ici là, que je peux plus sentir, qui m'écœure. Le numéro 13, là, décroche-moi ça tout de suite. Personne s'en sert à soir. Oh, puis vous autres, mes sacrements. S'il y a une game que vous vous devez de gagner, c'est celle d'asseoir. Préparez-vous, bande de sans-cœur, parce que New York, de l'autre bord, ils sont prêts. n'ont pas de petites charognes dans leur équipe, eux autres.
0: Man.
1: Aïe, aïe, aïe. Tu sais, ce son-là.
0: Quand la trame
1: partait. Quand ça va en faute, quand c'est fini. Là.
0: Honnêtement.
1: C'est
0: écœurant.
1: C'est qui la trame sonore de qui a fait ça?
0: Je sais pas c'est qui a fait ça.
2: La trame sonore.
1: Ben, autres, t'es Music Plus.
0: Ouais, mais ça, c'est non. C'est pas.
2: Tu m'en poses une.
0: Il y a une chose qu'on doit dire là-dessus. Cette montée de lait d'Yvan Ponton devrait être dans les annales de la télévision québécoise.
1: Ah ouais, je pense que ça l'est.
0: C'est du... Honnêtement, c'est écœurant. C'est un classique. Yvan Ponton, c'est du grand jeu.
2: Ah,
0: ce qui est là.
2: Tout à fait. Rien à ajouter.
0: Man, Jacques Mercier, tout le monde le détestait.
2: On détestait. Souverainement.
1: Ouais.
2: On le détestait. D'ailleurs, il est aussi de mon autre scène... C'est, en fait, j'en ai deux autres. Quand ils gagnent la première coupe, là, la finale, là, tu sais, ils la mettent dedans, puis là, tout le monde est content, puis avec la musique, puis l'explosion. Moi, ça, j'ai aimé cette scène-là. Mais la scène avec Jimmy,
0: ouais.
2: Le fils.
1: Mais ça nous a fait aimer, Yvan Ponton. Cette scène-là, ça nous fait aimer plus le coup.
0: Exact. Le méchant devient comme il y a un côté tendre. Ouais. Tu sais, vous vous rappelez, il amène son fils qui ne peut pas marcher, il l'amène dans le vestiaire, à l'entracte. Puis là, il force à marcher. On le regardait avant le début de l'émission. Georges, j'avais le poil sur le bras qu'il levait, je veux dire.
2: Beaucoup d'émotions. Ouais.
1: T'as pas besoin de rien dire aux joueurs. Ils regardent ça, là.
2: Ouais.
1: Puis là, t'as une parade à jouer après, puis t'es comme, man, moi, je peux patiner, je peux jouer, je suis dans la Ligue nationale. Le jeune, lui, veut juste marcher, faire quelques pas.
2: Ah, c'est fort.
0: Non, j'ai très fort. Ouais. Avant le show.
1: Ah, c'était cœur.
2: Salutations, Régent.
0: Ben ouais.
2: Good job, Régent. C'est Régent Tremblay qui écrit un sachet de...
1: Pourquoi il continue pas?
0: Ben, honnêtement, si t'avais une nouvelle génération encore, là, une nouvelle génération, ça marcherait encore.
2: Je pense que oui.
0: Ben oui, ça marcherait.
2: Ouais.
0: Puis ça veut pas dire que c'est pas dans les plans. Tu sais, Régent nous le dirait peut-être pas, mais d'après moi.
2: Régent va toujours avoir des projets.
0: T'sais? On voulait le mentionner au passage.
1: Hey, et puis d'ailleurs, un jour, Ben, tu feras jouer la télésérie que Régent faisait avec Le Monde à
2: Station. Oui, le Radio-Roman. Station 91.
1: Ça, c'était drôle.
2: Genre, j'interprétais quelques personnages.
0: Avec Chantal Maccabée.
2: Oui. C'est ça. Le problème, c'est que ça nous prend l'autorisation de Chantal. Et je pense que le Canadien va barrer ça aux douanes. Parce que Chantal était coquine dans certains de ses personnages là-dedans. Là. Rappelle-toi. Avec Simon René, là, ça soignait pas mal. Ouais, quand elle interprétait le personnage russe.
0: Finalement, ça va rester...
2: C'est sûr que le Canadien va dire oh « Oui, allez-y. »
0: Ça va rester dans les annales.
2: On a eu le projet de...
1: Tu l'aimes vraiment, ce mot-là. Hein?
0: Non, quoi?
2: Les annales.
0: C'est une expression.
1: C'est trois fois que tu le dis.
0: Non, c'est une expression.
2: Il faut vraiment aller
0: en avant. Au retour, on parle d'un mini-blitz. Il va être mini, puis pas à peu près. On jase football en deux minutes.
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0: la nouvelle saison dans la NFL hier dans un match soporifique que les Seahawks remportent 13-10 sur les Pats. Mais le deuxième match, c'est quand? C'est ce soir. En Australie, s'il vous plaît. Mais oui, en Australie. Là où les Rams reçoivent les 49ers. Là, c'est à moi de choisir.
1: Ouais,
0: hein?
1: Ouais.
0: Les Rams, voyage d'avion à quelques heures du match. Les Niners, tout cassé de partout. Alors, je vais y aller avec le talent, même s'ils ont fait trop d'avions, avec un match rapproché. Les Rams l'emporteront ce soir.
1: Moi, je m'en fous, là, que ça fait une semaine que les Niners sont là-bas. Là. Moi, j'ai compris qu'ils soient là-bas parce que tu veux pas pratiquer dans ton stade parce que la maudite centrale qui est là, tu te blesses tout le temps, fait que t'es mieux d'être ailleurs. Ils ont tellement blessé en défensive alors que les Rams, ils ont toute une attaque en plus avec Puka Nacua, Davante Adams pour prendre avantage de ça. Miles Garrett va être toute la pression qu'il va mettre sur Purdy. La défensive des Rams, c'est la meilleure de la NFL. Oubliez ça, je m'attends même pas à un match serré. Heureusement qu'ils sont arrivés la veille des matchs, les Rams, parce que ça va être le fun des débuts de match, parce que ça va être un peu serré parce qu'ils vont être rouillés à cause de ça. Mais sinon, en deuxième demi après, ils vont se détacher, ils vont leur donner une varlope, fait qu'il n'y aura pas de match, oubliez ça.
2: Je suis curieux de voir le spectacle ce soir.
0: Ouais, moi aussi.
2: Surtout du côté des Rams.
1: C'est à quelle heure?
2: On l'a dit, c'est à 8h30. 8h30 ce soir. Les Niners, on l'a dit. Ça fait plus d'une semaine qu'ils sont là-bas. Ils sont arrivés jeudi dernier. Les Rams, ils sont arrivés 28 heures avant le match. 28 heures avant le match, après 16 heures d'avion pour les Rams, sans Aaron Donald, on le disait. Oui, Miles Garrett est là, lui qui dit qu'il dort pas dans l'avion, qu'il a de la misère à dormir quand il est loin de chez lui en plus. La défensive est quelque chose. Ne pas non plus minimiser Trent McDuffie qui débarque là-bas. Un gros morceau aussi. Trent McDuffie qui va être là. Jalen Watson aussi. Offensivement, on le sait. Là, on s'attend à ce que Bosa joue. Kittle joue également. Eux qui reviennent de longues blessures. Alors, ce soir, moi aussi, je m'arrange derrière les Rams contre les Niners. Un gros match de division. Un match qui aussi, il faut dire, est présenté sur Netflix, les boys. Ça, ça change la donne aussi. Football le mercredi.
1: C'est football
2: juste sur
1: Netflix?
2: Jeudi. Je pense qu'on est capable de l'avoir ici aussi au Canada quand même parce que le diffuseur reprend le signal de Netflix.
1: Ouais.
2: C'est pas uniquement sur Netflix. Faudrait confirmer.
0: Faudrait confirmer probablement.
2: Mais par le passé, je sais que ça a été possible de le regarder même ailleurs que sur Netflix au Canada.
1: Mais on risque d'avoir un match qu'hier quand même.
2: Hey, c'est deux gros clubs là, quand même. Là.
0: Ben, c'est deux gros clubs.
1: C'est juste demain. Mais ils sont tellement décimés. Là.
2: Ben, ils sont décimés, mais ils jouent pareil.
1: Je comprends bien, mais tu sais, les prétendants Super Bowl, c'est les Rams. Là.
2: Complètement. Et de loin, hein, quand on regarde les cotes, les Rams, c'est à 5 contre 1. Puis le deuxième favori, c'est du 11 contre 1.
0: C'est combien?
2: Du 5 contre 1.
0: 5 contre 1.
2: Puis le deuxième, de mémoire, c'est les Bills, je pense, qui sont à 11 ou à 10. Puis après, t'as les Seahawks puis les Ravens à 11. Fait qu'il y a une méchante différence, mais l'arrivée de Miles Garrett, l'arrivée de McDuffie, puis là, la signature d'Aaron Donald a complètement changé tout ça.
1: Exact.
2: Bon. Hey, bon football à tous!
1: Oui. En espérant que vous avez un match aujourd'hui qu'hier, désolé, je sais que je vous ai dit hier de supporter les Seahawks.
2: Bon, mais c'est pas de ta faute.
1: Les Seahawks, normalement, sont meilleurs. C'est plus excitant que ça.
2: C'est vrai qu'hier, il a essayé de vendre ses Seahawks. Fait que la vente était tough.
1: Non, mais quand Donald s'est blessé, là.
2: Ouais. Regardez ça ce soir avec les Rams et les Niners. On reste dans la même division, pareil. Il y en a plusieurs qui ont réagi, puis on ouvrira les lignes tantôt. Kirby Dach au centre à l'entraînement. Les gardiens de but du Canadien de Montréal. On a parlé des 40 ans de lancer compte aussi. On a du stock en masse pour vous dans la portion tribune. Merci sur le réseau O d'avoir été là. Vous venez nous rejoindre sur YouTube si vous voulez. Sinon, vous continuez en musique. Et au retour, vous ne voulez pas rater ça. David Etégui, Georges, tu le sais, hein? Chaque jeudi, David Etégui, c'est un classique qui va être avec nous. Olivier Brett également. On fait une courte pause. Et de l'autre côté, on jase avec David.
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2: Bonjour, ici Benjamin Aubert. Voici vos actualités. Aventis Coopérative fermera définitivement ses établissements de Saint-Gervais et de Saint-Sébastien le 31 octobre prochain. La décision touchera une trentaine d'employés qui pourront être relocalisés dans d'autres succursales du réseau selon les possibilités. À Saint-Gervais, les activités seront transférées à Saint-Charles, tandis qu'à Saint-Sébastien, Aventis explique qu'elle se retire du secteur de l'alimentation. La Sûreté du Québec rapporte 3 arrestations pour conduite avec les capacités affaiblies en Beauce au cours des derniers jours. À Saint-Georges, un homme de 40 ans a été arrêté le 3 septembre près de la 28e avenue et de la 120e rue après un signalement d'un citoyen. Il a refusé de fournir des échantillons d'haleine et sera accusé de refus. Alors qu'à Saint-Joseph, 2 hommes ont aussi été arrêtés pendant le Festival des travailleurs après avoir conduit avec plus du double de la limite permise. L'un d'eux conduisait une voiturette de golf sur la voie publique. Voilà, c'est ce qui complète. 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
3: Salut tout le monde, Julie Desjardins qui va essayer d'avoir le même niveau d'énergie que ses collègues aujourd'hui. La gang des 100 000 matins, Chuck, Larac, Gonzo. Et là, le standard, il est élevé pour vous offrir vraiment une grosse dose d'énergie, une ultime dose de musique également. Le meilleur de la musique pendant que vous êtes au travail se trouve ici même à haut avec Joseph Poirier qui va nous aider à emboîter le pas. On aura du Machine Gun Kelly également et Somber à l'instant. Merci de nous avoir choisis.

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rêve. Et si c'est de se lancer dans le vide, ben c'est un go. Ça a été fait par un Canadien. Je vous raconte cette histoire vraiment touchante, inspirante, qui nous donne le coup de pied là où il faut aussi se le donner une fois de temps en temps. Je vous raconte cette histoire-là après Milky Chance, après Stromae et Green Day. À haut!

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1: Ah, qu'est-ce que vous voulez? Ça me touche, moi, l'audace et le courage. Et j'ai envie de vous parler de James Gordon, un Ontarien à l'âge de 97 ans. Le mois dernier, il a décidé de sauter en parachute. Ça faisait longtemps qu'il y pensait. C'est une expérience qu'il se souhaitait à un moment donné dans sa vie. Et là où il habite, donc une résidence qui a permis cette espèce de collaboration-là avec l'entreprise Skydive Swoop, on a permis à plusieurs résidents de pouvoir sauter dans le vide, littéralement. Lui, là, comme objectif, le monsieur Gordon, c'était que sa vie soit excitante, puis il manquait ça sur sa bucket list. Ben là, c'est coché. Il a avoué avoir eu une petite frousse quand même la veille de l'événement, puis finalement, quand il est arrivé dans l'avion le lendemain, le jour J, ça s'est super bien passé. Ravi de son expérience. Comme quoi, hein, quand on veut oser, quand on veut cocher quelque chose sur notre liste, ben il n'y a pas de limite. Surtout pour James Gordon, 97 ans, c'est fait son saut en parachute. Dans les prochaines minutes, Neon Trees, Everybody Talks, ça mène dans votre après-midi de ce jeudi à haut. Oh!

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garder une cadence qui fait bien du sens pour un jeudi après-midi avec Bob Bissonnette. Mettre du tape sur ma palette. J'adore cette chanson. D'abord, Arpin Lépine et Mentir. Ah, oh!

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1: Malheureusement, parfois, c'est l'état de santé de nos artistes préférés qui fait que le spectacle ne peut pas avoir lieu. Dans ce cas-ci, c'est vraiment la météo qui a fait des siennes. Ça a même forcé l'annulation du concert d'AC/DC qui était prévu hier du côté du Stade Rogers. Tout ça en raison des gros dégâts. Ça a endommagé une tonne de sections, ce qui fait en sorte qu'on a dû annuler carrément le spectacle. Quand même, 50 000 places, ça aurait été un solide show. Et là, le légendaire groupe sera heureusement, je vais le dire entre guillemets, de passage encore à deux occasions au Canada. Donc, ce samedi en sol montréalais, puis à Winnipeg le 20 septembre prochain. Mumford & Son, j'ai souvenir d'avoir vu ce show-là, moi, il y a 10 ans. J'aurais dû avec Chris Templeton pour cette collaboration. La chanson Here s'amène à... Oh!
0: Dans un instant.

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4: Bonjour, ici Benjamin Aubert. Voici vos actualités. Après avoir participé au premier rendez-vous télévisuel de la campagne électorale hier, les chefs sont de retour sur le terrain aujourd'hui. Quatre d'entre eux, soit Charles Millard, Ruba Gazal, Paul Saint-Pierre Plamondon et Éric Duhaime, rencontrent l'Union des producteurs agricoles à son siège social de Longueuil. De son côté, la coalition Avenir Québec s'est engagée à bonifier de 400 millions de dollars sur 4 ans la formation professionnelle courte dans le but de permettre à des travailleurs de se requalifier dans le contexte de la guerre commerciale avec les États-Unis. Et un camion porte-conteneur a accroché des fils électriques de basse tension cet avant-midi sur l'avenue des Érables à Sainte-Marie. Les services d'urgence ont été appelés autour de 10h15. Les pompiers ont attendu l'arrivée d'Hydro-Québec avant de permettre au conducteur de sortir du camion afin de confirmer que les fils n'étaient plus sous tension. L'homme a été évalué sur place par les paramédics et l'avenue des Érables a été fermée à la circulation pendant l'intervention. Voilà, c'est ce qui complète. 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

deux rappeurs québécois chouchous dans votre cœur, j'en suis sûre. Fouki et Loud, Ya Blind Melon. Ça va faire 31 ans en octobre que le chanteur est malheureusement décédé d'une surdose. Voici la chanson No Rain en ce jeudi après-midi. Merci d'avoir choisi le meilleur de la musique. Ah, oh!

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1: Ça commence demain à 8h46, précisément 106 pompiers du Québec, dont plusieurs des services de sécurité incendie de Saint-Georges, Saint-Apollinaire, Saint-Antoine-de-Tilly, Saint-Patrice-de-Bourrivage, Lévis, la Haute-Beauce. Tout ce beau monde vont participer au Relais des pompiers 2026. Donc, cette course à relais en commémoration aux pompiers victimes des tragiques événements du World Trade Center. Je lisais que c'est quoi? 90 segments de 4 à 9 kilomètres chacun. Hey, c'est quelque chose. Vous avez toute mon admiration. Puis, allez-y à fond. Allez jusqu'au bout de ce que vous êtes capable. Et le parcours va traverser notamment lundi certaines municipalités, dont Saint-Apollinaire, Saint-Antoine-de-Tilly, Saint-Nicolas et même Lévis. Vie. Moi, je vous trouve bien impressionnant. Let's go, la gang. Toute l'équipe de O101.5 est derrière vous autres. Un gars qui fait tout, mais en studio et sur un stage, il joue de tous les instruments. C'est le gars de Tame Impala. Dracula s'en vient dans les prochaines.
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Quand t'es dans la même agence de spectacle, Avril Lavigne, Brand Van 3000, Cameron Whitcomb, Charlotte Cardin, David Usher, Half Moon Run, Glass Tiger et pas mal d'autres, tu te dis qu'ils étaient en bonne main. D'après moi, c'est ce qu'ils se disent à tous les jours. Les gars de Blue Ridge Band, le meilleur de la musique, est à haut.

On est à quelques minutes de votre émission Le Trafic. Ici Julie Desjardins. On complète la semaine ensemble demain après-midi à compter de 13h. Toune de Char vous dit, ben oui, signé Éric Lapointe en plus. 1500 000 à hausse. Salut tout le monde!

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14: Bonjour, ici Benjamin Aubert. Voici vos actualités. Après avoir participé au premier rendez-vous télévisuel de la campagne électorale hier, les chefs sont de retour sur le terrain aujourd'hui. 4 d'entre eux, soit Charles Milliard, Ruba Gazal, Paul Saint-Pierre Plamondon et Éric Duhem, rencontrent l'Union des producteurs agricoles à son siège social de Longueuil. De son côté, la Coalition Avenir Québec s'est engagée à bonifier de 400 millions de dollars sur 4 ans la formation professionnelle courte dans le but de permettre à des travailleurs de se requalifier dans le contexte de la guerre commerciale avec les États-Unis. Et un camion porte-conteneur a accroché des fils électriques de basse tension cet avant-midi sur l'avenue des Érables à Sainte-Marie. Les services d'urgence ont été appelés autour de 10h15. Les pompiers ont attendu l'arrivée d'Hydro-Québec avant de permettre au conducteur de sortir du camion afin de confirmer que les fils n'étaient plus sous tension. L'homme a été évalué sur place par les paramédics et l'avenue des Érables a été fermée à la circulation pendant l'intervention. Voilà, c'est ce qui complète. 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

Bon jeudi après-midi, en ce 10 septembre, c'est déjà la dernière de la semaine. Déjà quand on a 5 jours, ça passe vite vu qu'on termine notre émission le jeudi. Déjà là, on n'a pas eu de lundi, ça passe excessivement vite. Mais une autre raison pourquoi ça passait vite cette semaine, c'est parce que ça jouait du coude dans la campagne électorale. Les candidats, on dirait, vu qu'il y avait seulement 4 jours... Ils sont allés à fond, là. Go, go, go, go, go. Déjà, là, on est à moitié de la campagne. Pas de temps à perdre. Et comme on est rendu à la moitié de la campagne électorale, ben, hier, on a eu le droit à l'émission 5 chefs, une élection. Et c'est justement de quoi qu'on va parler pour débuter l'émission dans quelques instants au meilleur de musique à O105. On va faire un petit récapitulatif et on va parler de comment vous avez trouvé les chefs et quelle a été votre impression de cette émission-là hier soir. Mais avant de rentrer, tu sais, dans le creux du sujet, puis tout ça, je sais que vous venez peut-être tout juste de terminer le travail et que vous avez besoin de souffler un peu d'air, de prendre du repos. Vous avez hâte à vendredi, vous avez hâte de être à la maison. Mais c'est pourquoi on va commencer ce smooth avec le meilleur de la musique. Dans quelques instants, Chabouzier son succès, Cowgirl. Mais tout d'abord, voici Lenny Kravitz, Fly Away. Au meilleur de la musique, à O105.

As-tu regardé l'émission 5 chefs, une élection qui avait lieu hier soir, ce premier grand rendez-vous télévisé de la campagne électorale où les chefs des principaux partis québécois se sont fait poser des questions? Ce n'était pas un débat, mais il y a quand même plusieurs sujets importants qui ont été abordés. Par exemple, les relations avec Ottawa, la guerre tarifaire avec les États-Unis et la question de l'indépendance du Québec. Si t'as pas regardé ça hier, pas grave, je te fais un résumé de ce que les différents chefs ont dit au cours de la soirée. On va commencer avec Charles Milliard, qui lui s'est présenté comme le plus grand défenseur du Canada. Il a critiqué Christine Fréchette, qui l'accuse de changer de position sur le fédéralisme, et a rappelé que selon lui, le Québec a tout intérêt à faire partie du Canada. Pour ce qui est de Mme Fréchette, elle affirme faire confiance au premier ministre canadien Mark Carney pour défendre les intérêts du Québec dans les négociations commerciales avec les États-Unis. Elle dit notamment vouloir protéger la gestion de l'offre et l'exception culturelle québécoise. Pour ce qui est de PSPP, le chef du Parti québécois a réaffirmé sa promesse de tenir un référendum sur l'indépendance du Québec, même s'il devait former un gouvernement minoritaire. Pour ce qui est d'Éric Duhaime, le chef du Parti conservateur, il a été questionné sur les controverses entourant certains de ses candidats. Il reconnaît que certains ont fait, et je le cite, « des conneries », mais affirme vouloir donner une seconde chance et également de donner une chance de transformer cette énergie en quelque chose de positif. Et finalement, Ruba Gazal, celle qui, pour le Parti Québec solidaire, souhaite d'abord augmenter l'appui à l'indépendance auprès des différentes communautés, notamment les Autochtones et les personnes immigrantes. Donc, ça fait un peu le tour de ce qui a été mentionné hier soir dans cette émission « 5 chefs, une élection ». Et si vous aimez ce style d'événement où est-ce qu'on en apprend davantage sur le parti, mais également les différents candidats, mais que vous, la touche locale vous intéresse encore plus que les chefs, qu'est-ce qu'ils ont à dire? Eh bien, dans la région, au courant des prochains jours, il va y avoir plusieurs événements de ce genre, comme par exemple le 17 septembre au Centre des congrès de Georgeville et le 22 septembre, il va en avoir un au matin au Centre Castel avec, entre autres, là, les candidats de Beauce-Nord. Fait que si jamais vous aimez ce style d'événement, mais pourquoi pas aller à un de ceux-là pour en apprendre davantage sur les partis, mais également les candidats de la région. Voici Family of the Year, Hero, au meilleur de la musique, à O'Sour 5.

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David Guetta, Teddy Swims et Tones and I sur une seule et même chanson. C'est ce que je te propose dans quelques instants au meilleur de la musique à O101.5. Reste à l'écoute et juste après, on va parler d'Aventis Coopérative parce que pendant l'émission d'hier, Benjamin Aubert est venu nous en parler rapidement, hein, qu'il y avait des fermetures d'Aventis Coopérative dans la région. Ça venait tout juste de sortir cette nouvelle-là quand il est venu nous en parler. Mais là, depuis, ben, ça l'a évolué et on en apprend davantage sur ce qui va être fermé, sur ça va toucher combien d'employés et tout. Et c'est ce qu'on va parler au courant des prochaines minutes au meilleur de la musique à O101.5. Reste à l'écoute.

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4: Ce soir et cette nuit en Beauce, ce sera partiellement nuageux avec un minimum de 8 degrés. Pour demain, on aura droit à une journée généralement ensoleillée avec un maximum de 18 degrés. Samedi, ce sera ensoleillé tout au long de la journée en Beauce avec un maximum de 23 degrés. Et dimanche, on aura droit à des averses avec un maximum de 19 degrés chez nous.
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No doubt, c'est ce que je te propose dans quelques instants, meilleur de la musique à O 101.5. Reste à l'écoute. Mais juste avant, j'aimerais faire une mise à jour sur un dossier dont moi et Benjamin Aubert, on a parlé hier dans l'émission. Le sujet que Aventis Coopérative annonce la fermeture définitive de ses établissements de Saint-Gervais et de Saint-Sébastien à compter du 31 octobre. Parce que quand on en a parlé hier, c'est à peu près tout ce qu'on savait. Mais là, maintenant, ce qu'on sait, c'est que la décision va toucher une trentaine d'employés. Aventis indique toutefois qu'ils pourront être relocalisés dans d'autres succursales du réseau selon les postes disponibles et leur mobilité. On dit qu'à Saint-Gervais, les activités seront transférées au BMR Aventis de Saint-Charles, situé à environ 7 km. Le département AgriZone y sera notamment bonifié. Pour ce qui est de Saint-Sébastien, Aventis explique que près de 70 % du chiffre d'affaires provient de l'épicerie. La coopérative souhaite toutefois se retirer du secteur de l'alimentation pour se concentrer sur ses établissements qui combinent dépanneurs, essence et quincaillerie. Les clients pourront donc se tourner vers les succursales de Lambton et de Lac-Mégantic pour leurs besoins en quincaillerie et en matériaux de construction. Aventis précise que les 27 autres succursales BMR demeurent ouverte. Et pourquoi je reviens sur ce dossier-là? Ben, c'est parce que toute la coopérative de Aventis, c'est important dans la région. Il y en a beaucoup, beaucoup, beaucoup. La maison mère d'Aventis, ici même à Sainte-Marie. Fait que c'est pourquoi que je reviens sur le sujet. Et si jamais vous voulez en apprendre davantage, ben, vous pouvez toujours consulter notre site de nouvelles, babos.com. Voici No Doubt et leur succès Don't Speak au meilleur de la musique à O 101.5.

0: est considéré comme la course de l'année à l'Autodrome Chaudière de Vallée-Jonction a lieu en fin de semaine. Ce samedi 12 septembre, c'est à ce moment-là que sera disputée la 8e édition du Bacon Bowl 300 qui va réunir la crème des pilotes de la série ACT LMS Québec. Et il y a une bourse de 10 000 $ qui est en jeu. Elle sera remise au gagnant de la course qui est de 300 tours. Et c'est pas le seul événement qui est attendu à l'Autodrome Chaudière ce samedi. Il va avoir les NASCAR Sports Compact Senior et Development, les NASCAR Vintage et les Légendes modifiées au courant de la journée. Il y a déjà 30 pilotes qui ont confirmé leur présence pour le Bacon Bowl 300. Si jamais ça vous intéresse, rendez-vous à l'Autodrome Chaudière de Vallée-Jonction dès 15h, comme je l'ai mentionné en début d'intervention. Selon les amateurs de sport automobile, c'est la course de l'année à ne pas manquer dans la région. Donc, dépêchez-vous et pourquoi pas se diriger samedi, début d'après-midi, pour assister à ce spectacle automobile de grande envergure. Voici Francis de Grandpré, Si j'avais su, au meilleur de la musique, à 101.5.
1: C'est fou.

0: Aware, c'est ce que je te propose dans quelques instants, meilleur de la musique à O101.5. Et juste après, on va parler qu'aujourd'hui, c'est la journée mondiale de la prévention du suicide. Et dans la région, il y a une campagne de sensibilisation qui commence aujourd'hui et qui se poursuit jusqu'au 16 octobre. C'est quoi cette campagne de sensibilisation-là? Où est-ce qu'elle va être dans la région pendant le mois prochain? On en reparle au courant des prochaines minutes au meilleur de la musique à O101.5.
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0: Aujourd'hui, c'est la journée mondiale de la prévention du suicide. Et pour l'occasion, il va y avoir une distribution gratuite de verrous de pontet dans la région jusqu'au 16 octobre. Quand je dis dans la région, c'est dans plusieurs villes de la Chaudière-Appalaches, comme par exemple Saint-Georges, Beauceville, Saint-Joseph-de-Beauce, Sainte-Marie. Mais il y a vraiment là, une vingtaine de municipalités de la région là qui participent à cette campagne de sensibilisation-là. Ça se poursuit, comme je disais, jusqu'au 16 octobre prochain. Et pour ceux et celles qui ne savent pas c'est quoi des verrous de pontet, ce qu'on distribue là dans cette campagne de sensibilisation, ben c'est un petit dispositif qui permet de sécuriser une arme à feu en empêchant d'actionner la détente. L'objectif, c'est de sensibiliser les gens à l'entreposage sécuritaire des armes et de contribuer à prévenir les accidents, les suicides et les homicides. Le temps de la chasse arrive bientôt et malheureusement au Québec, à chaque année, il y a des accidents. Puis on se dit toujours, ah, ça arrivera pas chez nous, ça arrivera pas chez nous. Moi, c'est arrivé dans la mienne. Moi, j'ai une des tantes qui, il y a plusieurs années, est allée faire de la chasse. Malheureusement, elle portait pas son dossard, puis tu sais, c'était peut-être dans les années 80-70, là, tu sais. Elle portait pas son dossard, puis paf, elle s'est fait tirer. Elle est encore vivante aujourd'hui, heureusement. Mais tu sais, un accident est si vite arrivé avec le temps de la chasse qui s'en vient, qui va débuter là, au courant des prochaines semaines. Donc, c'est pourquoi, en même temps, on fait cette campagne de sensibilisation. C'est la Journée mondiale du suicide. La chasse s'en vient, on veut prévenir les accidents, fait qu'on distribue des verrous de pontet. Pour connaître les dates et les lieux des kiosques qui seront là, disponibles dans la Chaudière-Appalaches jusqu'au 16 octobre prochain, eh bien vous pouvez vous rendre sur le rendez-vous sur le site internet www.prévenirlesuicide.com. Reste branché au meilleur de la musique à O101.5 parce que je te propose Jay Scott juste après ceci.
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0: Sum 41, c'est ce que je te propose pour débuter l'heure de 16h au meilleur de la musique à 1015. Mais juste avant, Benjamin Aubert, journaliste pour mabose.com, va venir te jaser de ce qui retient l'attention aujourd'hui dans l'actualité. 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Également, au courant des prochaines minutes, on va parler de sport. Si hier, c'était le premier match de la saison régulière dans la NFL, eh bien, ce soir, c'est le deuxième. On en reparle au courant des prochaines minutes à 1015.
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3: Bonjour, ici Benjamin Aubert. Voici vos actualités. Le Parti libéral du Québec et le Parti québécois ont dévoilé leur plan pour soutenir le secteur agricole. Le PLQ prévoit 560 millions de dollars sur 4 ans, tandis que le PQ propose 450 millions de dollars supplémentaires. Les deux formations veulent notamment soutenir la relève et réduire le fardeau administratif. Le PLQ mise entre autres sur des pôles logistiques régionaux, alors que le Parti québécois veut renforcer la protection des terres agricoles. Le candidat de la coalition Avenir Québec dans Beau-Sud, Samuel Poulain, veut protéger le modèle des centres de la petite enfance. Il rappelle avoir obtenu 5 nouveaux CPE dans la circonscription et promet avec la CAQ 25 000 nouvelles places au Québec d'ici 2030. Samuel Poulain critique aussi la proposition du PCQ afin d'offrir 100 $ par semaine aux familles sans place subventionnée, une promesse qu'il juge irréaliste. Un camion porte-conteneur a accroché des fils électriques de basse tension cet avant-midi sur l'avenue des Érables à Sainte-Marie. Les services d'urgence ont été appelés autour de 10h15. Les pompiers ont attendu l'arrivée d'Hydro-Québec avant de permettre au conducteur de sortir du camion afin de confirmer que les fils n'étaient plus sous tension. L'homme a été évalué par les paramédics. L'avenue des Érables a été fermée à la circulation pendant l'intervention. Et Avantis Coopérative fermera définitivement ses établissements de Saint-Gervais et de Saint-Sébastien le 31 octobre prochain. La décision touchera une 30aine d'employés qui pourront être relocalisés dans d'autres succursales du réseau, selon les possibilités. À Saint-Gervais, les activités seront transférées à Saint-Charles, tandis qu'à Saint-Sébastien, Avantis explique qu'elle se retire du secteur de l'alimentation. Voilà, c'est ce qui complète. 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
5: Deux matchs à surveiller ce soir dans la MLB. Premièrement, à 19h05, les Yankees affrontent les Rockies et à 19h40, les Pirates affrontent les White Sox. Pour ce qui est des prochains matchs des Blue Jays et des Red Sox, pour l'équipe de Boston, ça sera demain face aux Royals à 19h10 et pour l'équipe de Toronto, ça sera demain face aux Orioles à 19h07. Ce soir, il y a de nouveau du football de la NFL. C'est un affrontement entre les 49ers et les Rams. Ça va débuter à 20h35 et à noter que Aaron Donald ne sera pas du match pour l'équipe de Los Angeles. Et finalement, je termine le bulletin sportif en vous parlant du baseball, le senior, parce que je vous ai dit au courant des derniers jours que les Spartans de Sainte-Marie allaient être en finale face aux Blue Jays de Beauport dans la Ligue senior de baseball Québec, mais qu'on savait pas l'horaire encore. Eh bien là, l'horaire est sorti et le premier match aura lieu ce soir, 20h au stade Julien Fauché. Donc, si jamais vous avez la soirée disponible et que vous êtes un amateur de balle, ben allez encourager les Spartans. Niveau météo, ce soir et cette nuit, ça sera partiellement nuageux et le minimum prévu est de 8 degrés.

Ah ben, ma blonde, moi, dirait que je ne suis pas le copilote parfait parce que je suis à moins 7 d'un œil, mais en tout cas, je suis pas dans le char avec vous autres, fait que ça devrait bien se passer, malgré tout le trafic qu'il y a présentement dans la région. Bon, sur le boulevard Vachon, ça roule bien. Sur les artères principales, alors bon, ça bouge bien, ça roule bien. C'est plus du côté de Québec et de Lévis à ce moment-ci que c'est compliqué, là. Tout ce qui sort de Québec est au rouge. Et tout ce qui se rentre à Lévis est au rouge. Si jamais vous êtes pogné dans la congestion, que vous remarquez quelque chose d'autre que je n'ai pas mentionné, vous pouvez toujours me contacter au 418-387-1015, 418-387-1015. Et je sais que vous brûlez d'envie de savoir mon premier sujet de la deuxième heure de l'émission. Et savez-vous quoi? Je ne sais pas de quoi je vais vous parler. J'en ai aucune espèce d'idée. Sur ma feuille, c'est juste du blanc. Mais par contre, Benjamin Aubert, lui, va venir vous raconter quelque chose qui m'a pas mis au courant pour que je réagisse, tu sais, de façon vraiment, là, avec comment je réagis en entendant l'histoire pour la première fois. Fait que, qu'est-ce que Ben va nous raconter? Mais faut rester branché pour le découvrir.

0: En ce moment, j'ai le syndrome de la page blanche. La terreur et les cauchemars des écrivains et écrivaines, ce syndrome où est-ce que t'arrives devant la page Word puis tu dis, ouais, j'ai aucune idée qu'est-ce que j'écris, j'ai aucune idée qu'est-ce qui s'en vient.
1: C'est ça va bien aller.
0: Et c'est exactement devant quoi je me retrouve pendant votre retour à la maison parce que vous l'avez entendu. Benjamin Aubert est avec nous en studio puis il m'a dit, hey, j'ai un sujet pour toi, je t'en dis pas plus. La seule chose que je peux te dire, c'est que ça a été une journée occupée aujourd'hui pour les pompiers de la Beauce. Ben, j'en sais pas plus. Fait que vas-y.
1: Ouais, ben écoute, d'abord, commençons par les choses qui se sont passées ce matin du côté de Sainte-Marie. Il y a un camion porte-conteneur qui était du côté de l'usine Bimbo à Sainte-Marie et qui a accroché des fils électriques. Donc, premier événement de la journée, les pompiers ont dû intervenir sur place pour sécuriser les lieux et s'assurer qu'il n'y ait pas d'incident majeur. Donc, le camion était là pendant bonne partie de l'avant-midi, là, 10h15 jusqu'à autour de midi. On a appelé Hydro-Québec, on a fait évaluer le conducteur du camion par les paramédics. Plus de peur que de mal, heureusement. On connaît pas la cause, on sait pas pourquoi le camion a accroché les fils électriques, là, mais c'est l'espèce de benne là, sur lequel on met les conteneurs était levé et c'est ça qui a accroché les fils électriques. Après ça, je t'amène du côté de Saint-Georges. Ils vendent beaucoup aujourd'hui. Les pompiers de Saint-Georges ont dû intervenir pour un feu de buisson derrière une résidence de la 10e avenue. Ce qu'on m'expliquait du côté du service incendie de Saint-Georges, c'est que possiblement qu'il y a un feu qui a été mal éteint à cet endroit-là, un feu résidentiel, un feu que tu fais dans ta cour le soir. Et avec les vents, la braise s'est déplacée et là, le feu a repris dans les buissons à côté. Heureusement, il y a des citoyens sur place qui ont arrosé et ça a limité la propagation. On a plus de peur que de mal de ce côté-là également.
0: Mais là, c'est ça que tu voulais pas me dire, là?
1: Non, oui. Pas ça. Et pendant qu'on intervenait sur le feu de buisson, arrive un autre appel. On a fait un du côté de Saint-Georges et on appelle les pompiers à la polyvalente de Saint-Georges.
0: Oh!
1: De ce côté-là, tu te dis, bon, est-ce qu'il y a un élève qui a oublié quelque chose dans le micro-ondes, ça a parti de l'alarme incendie? Non, aucun lien avec une alarme incendie.
0: C'est-tu quelqu'un qui a voulu faire un mauvais coup?
1: Non, il n'y a pas de fumée, il n'y a rien. On n'est même pas à l'intérieur de la polyvalente, Alexis.
0: OK.
1: On est à l'extérieur de la polyvalente. Les pompiers ont été appelés parce que il y a une élève, début du secondaire, qui avait le goût de vivre des émotions fortes ce midi.
0: Quel genre d'émotions fortes?
1: Elle est grimpée dans un arbre. Jusque-là, ça
0: ouais.
1: Peut arriver. Là,
0: on l'a tous
1: dans
0: déjà
1: un
0: fait.
1: Arbre, on l'a tous déjà fait. Sauf qu'avec les vents, l'arbre bougeait pas mal.
0: OK.
1: Il bougeait pas mal. Et là, la,

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1: Puis là, la jeune fille, elle aurait répondu: j'ai vu des amis faire ça dernièrement, ça avait de l'air cool, mais elle a trouvé ça un peu moins cool là, ce midi, son aventure. Elle a appris une bonne leçon, mais c'est ça. Donc, une intervention qui a fait énormément jaser, qui a attiré l'attention, qui est un peu inhabituelle, là, qu'on doit appeler les pompiers pour aller chercher la jeune fille avec l'échelle, là, la grande échelle. Là. Pensez au camion échelle, c'est ça qu'on a pris là pour aller chercher la jeune fille en hauteur dans l'arbre ce midi.
2: Moi, tout ce que je me dis, c'est une chance que... T'sais, la météo, le vent s'est levé, mais ça n'a pas été plus loin que ça, parce qu'il y a des fois en Beauce que...
1: Ça aurait pu mal finir.
2: Le vent se lève, puis finalement, il tombe des grêlons, puis tout. On a vu ça là, dans certains secteurs de la Beauce, c'est pas v'là deux semaines.
1: Mais pense même pas aux grêlons. La jeune fille aurait pu tout simplement tomber de l'arbre pendant qu'elle se trouvait là. Une vingtaine de pieds, ça aurait... On s'entend que c'est assez haut, là. Donc, ça aurait pu mal finir. Heureusement, ça se termine bien. Les pompiers sont arrivés rapidement après l'appel. Et en l'espace d'une dizaine de minutes, là, la jeune fille avait retrouvé le sol de façon sécuritaire.
2: Ouais, c'est correct de vouloir grimper dans les choses. Peut-être la prochaine fois, aller dans un centre d'escalade.
1: Il faut que jeunesse se fasse, dit-on, mais c'est ça. Des fois, quand la jeunesse se fait, ça mobilise beaucoup d'intervenants des services d'urgence, et c'était le cas ce midi.
2: Benjamin Aubert, merci beaucoup d'être venu nous raconter là, ces trois anecdotes-là qui se sont passées aujourd'hui par rapport aux pompiers qui ont été bien occupés en Beauce. Et on n'oublie pas de te lire sur ton site de nouvelles, mabeauce.com. Olivier Bergeron, Éric Palagano, c'est ce qui s'en vient au meilleur de la musique. Mais tout d'abord... Voici Charlotte Cardin avec son succès fou n'importe où, au meilleur de la musique, à O 105. Bon retour à la maison, tout le monde.

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1: Sunburst, c'est ce que tu vas entendre au courant des prochaines minutes à O101.5. Reste branché. Et après, on parle de cette histoire-là qu'il y a un Québécois de 35 ans qui a malheureusement perdu la vie au Mexique dimanche dernier après une soirée à Playa del Carmen. Et il aurait possiblement été drogué à son insu. Est-ce que c'est rendu dangereux voyager dans le sud? C'est ce qu'on se pose comme question au courant des prochaines minutes à O101.5. Reste à l'écoute.
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6: Ce soir et cette nuit en Beauce, ce sera partiellement nuageux avec un minimum de 8 degrés. Demain, on aura droit à une journée généralement ensoleillée avec un maximum de 18 degrés. Et en fin de semaine, samedi, ce sera ensoleillé tout au long de la journée avec un maximum de 23 degrés. Et dimanche, la fin de semaine se terminera avec des averses et un maximum de 19 degrés chez nous.
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As-tu entendu parler de l'histoire de Maxime Marleau, qui est un Québécois de la région de Montréal, qui est allé avec deux de ses amis au Mexique au courant des derniers jours et qui a malheureusement perdu la vie après une soirée du côté de Playa del Carmen. Ce qui s'est passé, c'est que lui et deux de ses amis se seraient rendus dans un bar au Mexique proche de son hôtel à Playa del Carmen, et le lendemain, son corps aurait été retrouvé inerte dans la chambre d'hôtel. Un de ses amis, lui, a été gravement malade. Il a vomi, il s'est mal senti tout au long de la nuit, et l'hypothèse de son ami, c'est qu'ils se sont fait droguer et que son ami, Maxime Marleau, a perdu la vie après être drogué à son insu. Le survivant est maintenant de retour au Québec et il reproche aux autorités mexicaines de ne pas avoir pris les informations au sérieux. Pour l'instant, les policiers n'ont trouvé aucune trace de violence sur le corps de Maxime Marleau et n'ont pas pu déterminer si son décès était lié ou non à un acte criminel. Le bureau du procureur général enquête présentement sur les circonstances du décès. Affaires mondiales Canada est également au courant de la situation. Je te pose la question. C'est pas la première fois que ça arrive que malheureusement des Québécois qui se sont rendus dans le sud ont perdu la vie pendant leur séjour, pendant leurs vacances, de façon suspecte. Il y a des gens qui sont, oui, malheureusement, morts d'un accident d'autobus. Tout ça, je parle pas de ça. Je parle de morts suspectes, comme c'est le cas de Maxime Marleau, jeune homme de 35 ans qui a été retrouvé le lendemain matin inerte dans son lit. C'est arrivé à d'autres personnes qui ont quitté le Québec pour partir dans le sud et qui ne sont jamais revenus. Maintenant que ça arrive de plus en plus fréquemment, avez-vous peur de voyager dans le sud? 418-387-1015. Voici Louise Attaque et leur succès, tu dis rien, au meilleur de la musique. À haut.

Cage the Elephant et leur succès Beaches in Tennessee. C'est ce que tu vas entendre dans quelques instants au meilleur de la musique à O101.5. Et juste après, je te parle d'une fraude qui s'abat partout au Québec et qui s'attaque spécifiquement aux amateurs du Canadien de Montréal. Je te redonne tous les détails dans quelques instants au meilleur de la musique à O101.5.

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T'es à l'écoute du meilleur de la musique à 11h05. Et si t'es un fan du Canadien, ne manque pas la game dès 18h avec Oli Paiement et FX Bénard. Et peut-être qu'en ce moment, t'es en train de te préparer pour le début de la saison qui s'en vient tranquillement pas vite. Déjà, en fin de semaine, il va y avoir des matchs des recrues, puis la saison débute le 29 septembre. Fait que peut-être qu'en ce moment, t'es en train d'aménager ton sous-sol pour le match d'ouverture, pour ensuite inviter tous tes amis à écouter la game dans ton temple du hockey. Et si c'est ça que tu fais en ce moment, sois prudent, parce qu'en ce moment, il y a une fraude concernant un item du Canadien de Montréal. Ça vient pas du Canadien, ça vient pas du groupe CH, mais ce qui est en vente, c'est une table en vitre, et en dessous de la vitre, c'est une reproduction identique du Centre Bell. Fait que t'as les sièges, t'as les loges, t'as vraiment l'impression de mettre ton assiette là sur le Centre Bell. Fait que pour les fans de hockey, justement comme table pour mettre ses verres puis tout ça en regardant la game, ça peut être le fun d'avoir ça à la maison. Sauf que c'est une fraude, cette annonce-là. La compagnie qui en fait présentement promotion met des vidéos sur les réseaux sociaux avec des amateurs heureux de recevoir leur colis puis tout ça. Mais quand t'analyses bien la vidéo, il y a des pognes. Comme par exemple, les modèles de table ne se ressemblent pas de vidéo en vidéo et aucune véritable évaluation de client n'est disponible en ligne. Puis après, quand tu réécoutes les vidéos, tu vois comme il y a un gars qui porte un chandail des Maple Leafs de Toronto, mais le logo, il est pas vraiment identique à celui des Maple Leafs. Tu sais, tout a de l'air fait avec l'intelligence artificielle. Mais par contre, ta carte de crédit, elle, ne l'est pas et il la demande pour que tu achètes cette table-là. Et malheureusement, si j'en parle, mais c'est parce qu'il y a des gens qui le font et je veux pas que tu tombes dans le bateau. Fait qu'avant de sortir ton portefeuille là, pour cette table-là à 195$, qui disent « Hey, ça, c'est la table parfaite pour ton temple du hockey et pour recevoir tes amis pour la soirée d'ouverture », ben, garde ton 195$, mets-le pas là-dedans. Pis si vraiment, là, tu cherches des accessoires à ajouter, là, à ta cave, à ton temple du hockey, ben, mieux vaut magasiner sur le site officiel du Canadien de Montréal ou celui de la Ligue nationale de hockey. Comme ça, t'es sûr que t'es safe pis que ça sera pas de la fraude. Voici Jonas and the Massive Attraction et son succès Respire au meilleur de la musique à 101.5.

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1: Journey, Don't Stop Believing, c'est ce que tu vas entendre pour débuter l'heure de 17h dans ton segment La Toune qui Punch. Reste branché. Également, un peu plus tard dans l'émission, on va faire un récapitulatif de ce qui s'est passé aujourd'hui en Beauce au niveau des élections. Qu'est-ce que les candidats de Beauce-Sud et de Beauce-Nord ont fait aujourd'hui? On va en parler ensemble. Mais juste avant, Benjamin Aubert, journaliste pour mabeauce.com, vient te raconter tout ce qui s'est passé aujourd'hui, non seulement dans l'actualité de la Beauce, mais également de partout au Québec, au Canada et à l'international. Pour ne rien manquer, reste branché au meilleur de la musique à Hausse 105.
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3: Bonjour, ici Benjamin Aubert. Voici vos actualités. Le Parti libéral du Québec et le Parti québécois ont dévoilé leur plan pour soutenir le secteur agricole. Le PLQ prévoit 560 millions de dollars sur 4 ans, tandis que le PQ propose 450 millions de dollars supplémentaires. Les deux formations veulent notamment soutenir la relève et réduire le fardeau administratif. Le PLQ mise entre autres sur des pôles logistiques régionaux, alors que le Parti québécois veut renforcer la protection des terres agricoles. Le candidat de la coalition Avenir Québec dans Beau-Sud, Samuel Poulain, veut protéger le modèle des centres de la petite enfance. Il rappelle avoir obtenu 5 nouveaux CPE dans la circonscription et promet avec la CAQ 25 000 nouvelles places au Québec d'ici 2030. Samuel Poulain critique aussi la proposition du PCQ afin d'offrir 100 $ par semaine aux familles sans place subventionnée, une promesse qu'il juge irréaliste. Un camion porte-conteneur a accroché des fils électriques de basse tension cet avant-midi sur l'avenue des Érables à Sainte-Marie. Les services d'urgence ont été appelés autour de 10h15. Les pompiers ont attendu l'arrivée d'Hydro-Québec avant de permettre au conducteur de sortir du camion afin de confirmer que les fils n'étaient plus sous tension. L'homme a été évalué par les paramédics. L'avenue des Érables a été fermée à la circulation pendant l'intervention. Et Avantis Coopérative fermera définitivement ses établissements de Saint-Gervais et de Saint-Sébastien le 31 octobre prochain. La décision touchera une 30aine d'employés qui pourront être relocalisés dans d'autres succursales du réseau, selon les possibilités. À Saint-Gervais, les activités seront transférées à Saint-Charles, tandis qu'à Saint-Sébastien, Avantis explique qu'elle se retire du secteur de l'alimentation. Voilà, c'est ce qui complète. 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
5: Ce soir dans la MLB, ne manquez pas le match entre les Yankees et les Rockies. Ça va débuter à 19h05 et sinon à 19h40, les Pirates affrontent les White Sox. Pour ce qui est des prochains matchs des Red Sox et des Blue Jays, eh bien pour l'équipe de Boston, ça sera demain face aux Royals et pour l'équipe de Toronto, ça sera demain face aux Orioles. Ce soir, il n'y a pas juste du baseball à l'horaire, il y a également du football dans la NFL. Les 49ers affrontent les Rams. Ça va débuter à 20h35 et à noter que Aaron Donald ne sera pas du match pour les Rams. Et finalement, je termine le bulletin en vous parlant de la Ligue de baseball senior Québec, parce qu'au courant des derniers jours, je vous ai mentionné que les Spartans de Sainte-Marie sont de la finale de la Ligue face aux Blue Jays de Beauport, mais qu'on n'avait pas l'horaire là, des rencontres. Eh bien là, l'horaire est maintenant disponible et le premier match aura lieu ce soir à 20h au stade Julien Fauché. Donc si jamais vous êtes un amateur de balle et que vous avez rien de prévu ce soir, mais pourquoi pas aller encourager les Spartans, surtout que ce soir et cette nuit, niveau météo, ben ça sera tout simplement partiellement nuageux avec un minimum de 8 degrés. Donc un petit coton ouaté, un petit coat, peut-être un petit doudou si vous êtes frileux. Puis bingo, vous allez pouvoir encourager les Spartans de Sainte-Marie. Merci d'être à l'écoute du meilleur de la musique à O 101.5.

0: Et salutations à Charles qui vient tout juste de m'écrire au 88-387-1015. Go Spartan, go! Ben oui, toute la région, toute la Beauce est derrière eux maintenant. Et en même temps, Charles m'a écrit un petit go, abs, go. J'ai hâte que ça commence, mon Alex. Et moi aussi, j'ai hâte que ça recommence le hockey du Canadien au courant de la prochaine heure. On va en parler du CH parce que ce matin, sur les ondes de BPM Sport, eh bien, ils ont eu une discussion assez... Le ton a monté par rapport aux Canadiens, puis on va écouter ça ensemble, puis on va décortiquer tout ça ensemble, parce que je veux votre opinion sur ce qui s'est jasé entre Dezo, Anthony Marcotte et Renaud Lavoie ce matin. On va en reparler au courant des 60 prochaines minutes. Mais avant de parler de hockey, on va parler politique. Qu'est-ce qui a retenu l'attention aujourd'hui en Beauce, en cette nouvelle journée de campagne électorale? Je vous raconte ça, mais tout d'abord... Voici la toune qui punch au meilleur de la musique à Hauteur 5.
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0: Le groupe que je te propose ce soir va te rappeler des souvenirs parce que de un, ils sont dans le monde de la musique depuis les années 70, mais aussi parce qu'ils sont venus nous voir il y a pas trop longtemps, le 12 mars dernier du côté de Québec avec leur tournée d'adieu, Final Frontier Tour. Et je sais qu'il y a beaucoup d'auditeurs du meilleur de la musique à O101.5 qui étaient de ce spectacle-là. On avait même fait tirer plusieurs paires de billets. Voici Journey au meilleur de la musique.
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1: Campagne électorale en Beauce. Eh bien, premièrement, dans Beauce-Nord, un sixième candidat s'ajoute officiellement à la course. Il s'agit de Pierre Lessard, un résident de Saint-Lambert-de-Lauzon, qui représentera le Parti démocratique direct du Québec. C'est un camionneur de 54 ans qui, lui, affirme vouloir du changement au gouvernement. Père de famille et grand-père de trois petits-enfants, il explique qu'il plaisantait depuis quelques années en disant qu'il se présenterait un jour. Eh bien là, il le fait. Il doit maintenant recueillir les signatures nécessaires avant la date limite du 17 septembre pour officialiser sa candidature. Il a exactement une semaine, jour, pour officiellement entrer dans la course. Sinon, du côté de Beauce-Sud, le candidat conservateur Jonathan Poulain poursuit ses rencontres sur le terrain. Il a notamment échangé avec les élus de la ville de Saint-Georges sur leurs priorités, en plus de visiter des entreprises de la région, dont l'équipementier acéricole Lapierre à Saint-Lugé. La candidate de Québec solidaire dans Beauce-Sud, Amélie Carrier, mise pour sa part sur les rencontres avec les organismes communautaires et les acteurs du milieu afin de mieux comprendre les réalités de la population. Elle prévoit également une visite au campus de Saint-Georges du cégep Beauce-Appalaches au courant des prochains jours. Et je termine en parlant de Beauce-Nord parce que la candidate libérale Nancy Labbé a consacré sa journée aux entreprises régionales avec des visites chez Interbois à Beauceville, les industries RBR à Saint-Ange et Finium à Frampton. Elle a également rencontré des résident du domaine du couvent à Vallée-Jonction et assister à plusieurs conseils municipaux. Je vous rappelle là, qu'au courant des prochains jours, il va y avoir des débats et des conversations avec ces différents candidats-là qui seront autant possible ici du côté de Beauce-Nord que dans Beauce-Sud. Par exemple, au Centre Castel, il va y avoir un déjeuner le 22 septembre prochain. Vous pouvez y assister si vous êtes intéressé. Alors, c'est ça qui a retenu l'attention aujourd'hui dans cette nouvelle journée de campagne électorale chez nous en Beauce. 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En fin de journée, voici Joseph Poirier, son succès rodéo meilleur de la musique à O101.5 et ça sera suivi de Pete Fortier. Restez branchés.

0: Un gros ailier d'expérience de deuxième trio. C'est ce que ça manque aux Canadiens de Montréal. Et c'est ce qui est disponible gratuitement dès maintenant dans la Ligue nationale de hockey. Les gars de BPM Sport, ce matin, se sont penchés sur la question, sur ce joueur-là qui est disponible. Gros ailier de deuxième trio qui a fait 50 points l'année passée. On devrait-tu aller le chercher, oui ou non? Je te dis l'identité du joueur. Et on écoute le débat qu'il y a eu à BPM Sport. Et on en rejase ensemble au courant des prochaines minutes. Au meilleur de la musique à 11h05.
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0: Ce soir et cette nuit en Beauce, ce sera partiellement nuageux avec un minimum de 8 degrés. Pour demain, ce sera généralement ensoleillé, maximum de 18 degrés. Samedi, du soleil tout au long de la journée, maximum 23 degrés. Et dimanche, ce qui est prévu, c'est des averses avec un maximum de 19. Présentement, beau ciel bleu, quelques nuages et 18 degrés en Beauce.
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0: Smash Mouth, c'est ce qui est à venir au meilleur de la musique à 101.5. Et juste avant de vous parler là de ce joueur là de hockey qui est disponible, deuxième trio marqueur de 50 points dans la Ligue nationale de hockey et qui est maintenant disponible à signer avec n'importe quelle équipe, ben on a reçu un communiqué là que je dois vous divulguer. C'est fermeture partielle ce soir et cette nuit du pont Pierre-Laporte. Donc jeudi, donc ce soir, de 21h à 5h du matin. Vendredi 11 septembre de 22h à 7h le lendemain. Dimanche 13 septembre de 22h à 5h le matin. Mercredi 16 septembre de 21h à 5h le matin. Et jeudi 17 septembre de 22h à 5h le matin. Fermeture de deux voies sur trois sur le pont Pierre-Laporte, direction Nord, donc direction Québec. C'est le communiqué qu'on vient tout juste de recevoir. C'est un communiqué qui dit « Ouais, by the way, ce soir, le pont va être fermé, puis on vous l'envoie à 17h28, là. » C'est ce genre de communiqué-là. All right. Bon, on va maintenant parler de Ligue nationale de hockey et de Chris Kreider, qui est plus avec les Ducks d'Anaheim. On sait que les Ducks avaient besoin de signer Cutter Gauthier, ont toujours besoin de signer Cutter Gauthier, marqueur de 41 buts plus l'année passée dans le circuit Bettman, jeune joueur talentueux de la formation californienne. On n'avait pas d'argent en raison du 18 millions donné à notre joueur de centre, Carlson, Leo Carlson. Donc, on a décidé de mettre Chris Kreider au balotage dans l'intention de briser son contrat. Il a passé aujourd'hui à travers le balotage. Il n'a pas été réclamé. Son contrat est brisé. Donc, maintenant, il peut signer avec n'importe quelle équipe à n'importe quel prix. Chris Kreider est un ailier de 35 ans qui, l'année dernière, a fait 50 points dans la Ligue nationale de hockey. Est-ce que vous le prenez à Montréal? Oui ou non? Non. Et ce matin, c'est ce que les gars de BPM Sport se sont posés comme des questions. Je vous fais entendre le débat et on en reparle juste après.
1: Y a-tu un gars qui est capable de nous aider là? Ben moi, je pense que Kreider, c'est le cas.
2: C'est qu'il coûte rien. T'as même pas besoin d'envoyer un choix au repêchage. T'as même pas besoin de faire une transaction. On te le donne. Te donne la possibilité d'aller chercher Chris Kreider, mais non, tu le feras pas.
1: Non.
2: Parce qu'il s'est passé de quoi il y a 12 ans?
1: Oui.
2: Hey, excuse-moi, là.
1: Là, c'est le partisan qui parle. Là.
3: Mais je suis un partisan.
1: Je le sais, là, mais là, à un moment donné, là...
3: Non. Hey, je suis pas tout seul dans ma gang. Là. C'est pas parce que les
1: sais
3: deux
1: t'es pas
3: moi, je suis tout seul en
1: je
3: ce moment
1: sais,
3: au Québec.
1: Là, mais défends-toi, là, parce que ça n'a pas de bon sens. Là.
3: Ben, défends-toi.
1: Hey, Demida va t'y mettre les rondelles sur sa palette puis il va encore en score étrange. Je pense qu'il rend le Canadien meilleur.
3: Les deux patins dans notre gardien franchise, couchés à terre, la fin de notre rêve.
1: Ça fait 12 ans. Martin Saint-Louis, oui, il jouait pour ce club-là, puis il est coach du club actuellement.
3: Qu'est-ce qu'il a fait de mal, Martin Saint-Louis?
1: Il nous a fait mal en 2014.
3: En ce qu'on a des buts, c'est pas la même chose. Okay.
0: Alors, Dezo, Anthony Marcotte et Renaud Lavoie ont eu la discussion par rapport à l'embauche de Chris Kreider. Est-ce qu'on devrait le faire, oui ou non, à Montréal? Marcotte et Renaud disent que oui, il est encore capable de marquer des buts. Avec des Midov, ça pourrait faire des flamèches. Mais Anthony Desaunier, lui, dit « Ouais, mais il a brisé le genou à Carey Price. Il nous a empêché d'accéder à la finale de la Coupe Stanley, de peut-être remporter et de battre les Kings cette année-là. Vous autres, vous en pensez quoi? Est-ce que l'historique de Chris Kreider avec le Canadien fait en sorte qu'on pourrait pas l'embaucher? Ouais, on le signe, puis let's go, il s'en vient sur notre deuxième trio. 88-387-1015. 88-387-1015. Voici Philippe Tremblay, La Sainte-Paix, au meilleur de la musique à 101.5. Vous êtes branchés dans le trafic jusqu'à 18h.
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1: Restez à l'écoute du meilleur de la musique à 101.5 parce que comme dernière intervention de la semaine, je vous parle d'un phénomène Beauceron. Un talent immense qui, au courant des prochains jours, va essayer de battre un record du monde. Et je vous raconte tous les détails au courant des prochaines minutes. Au meilleur de la musique à 101.5.
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Il y a un jeune homme de la Beauce qui s'apprête à relever tout un défi, celui de battre un record du monde du 18 au 23 septembre prochain. Le pianiste Nathan Loignon, qu'on avait vu à Quel Talent, qui avait eu le Golden Buzzer, entre autres, s'attaque au record Guinness du plus long marathon de piano jamais effectué par un individu. Il veut dépasser la marque des 130 heures de piano. Fait que ça va mettre en épreuve son endurance physique, sa concentration, sa détermination et son envie d'aller aux toilettes. Comment tu fais pour jouer 130 heures de piano consécutives? Sérieux, sans manger, c'est arrangé, sûr, là, qu'il a tout pensé à ses affaires, là. Mais moi, quand j'ai vu ça aujourd'hui dans les nouvelles, je me suis dit, comment il va faire? Comment il va faire? Mais je suis sûr qu'il a déjà pensé à ça. Et vous pouvez assister à ce record du monde-là, parce que ça va être du côté de Québec, dans un centre commercial, pendant les heures d'ouverture du centre commercial. Il va jouer, puis vous pouvez aller voir ça. Vous pouvez aller voir Nathan Loignon, ce jeune beauceron de 20 ans, essayer de battre son record, de battre le record du monde. Fait que c'est une aventure qui lui permet de se faire connaître un peu plus, mais également de faire en sorte que son nouvel album soit écouté, parce que j'imagine pendant 130 heures, il va avoir le temps de jouer son nouvel album à quelques reprises. Fait que si jamais ça vous intéresse, là, vous pouvez aller le voir du côté de Québec. Il y a plus d'informations sur sa page perso. Moi, je vous souhaite de passer une excellente fin de soirée. Et également, on se reparle pas demain. Fait que passez un bon week-end. Amusez-vous. Tripez. Je le sais qu'il y en a qui commencent à aller aux pommes. Je sais qu'il y en a qui profitent de l'extérieur avant qu'il fasse un peu trop froid. Mais en même temps, tu sais, le mois d'octobre est pas encore arrivé. Fait que bref. Peu importe ce que vous faites, amusez-vous. Et n'oubliez pas demain de vous brancher dans vos 100 000 matins avec Jean-François Gauthier dès 6 heures. Ciao tout le monde!

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6: Bonsoir, ici Benjamin Aubert. Voici vos actualités. Le candidat de la CAQ dans Beau-Sud, Samuel Poulain, veut protéger le modèle des centres de la petite enfance. Il rappelle avoir obtenu 5 nouveaux CPE dans la circonscription et promet avec la CAQ 25 000 nouvelles places au Québec d'ici 2030. Une élève de la polyvalente de Saint-Georges a dû être secourue par les pompiers ce midi après être montée à une vingtaine de pieds dans un arbre et s'être retrouvée incapable de redescendre. La jeune fille aurait paniqué en raison des forts vents qui faisaient bouger l'arbre. Les pompiers ont utilisé leur camion-échelle et coupé quelques branches pour l'atteindre. Et un camion porte-conteneur a accroché des fils électriques de basse tension cet avant-midi sur l'avenue des Érables à Sainte-Marie. Les services d'urgence ont été appelés autour de 10h15. Le conducteur a été évalué par les paramédics alors que l'avenue des Érables a été fermée à la circulation pendant l'intervention. Voilà, c'est ce qui complète. 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
4: C'est la game, bon jeudi tout le monde. Olivier Paiement et FX Bénard avec vous pour la prochaine heure. Merci d'être à l'écoute. Peu importe où vous êtes, peu importe de où vous nous écoutez, partout sur le réseau BPM Sport. Montréal 91.9, Québec 100.9, Gatineau 96.5 et partout ailleurs au Québec sur le réseau O. Saint-Jean, Saint-Hyacinthe, Drummond, Abitibi, Témiscamingue, centre du Québec, Victo.
5: Ah, Victoriaville!
4: FX a des amis à Victoriaville.
5: Ma copine est à Victoriaville.
4: Exactement. Elle nous écoute sûrement. Elle nous écoute sûrement, on la salue. Rimouski, Latuc, on est partout au Québec. Ouais. Comment tu vas, FX?
5: Je vais super bien. D'ailleurs, Oli, je ne sais pas si tu as réalisé, mais c'est la dernière émission de la game durant la semaine.
4: Oui.
5: Parce qu'il y aura la game week-end dès 9h dimanche que tu vas animer demain de maître. Mais c'est la dernière en semaine, en soirée, avant celle de lundi soir, après le tournoi de golf canadien. Alors là, on va réagir sur les combinaisons du Canadien parce qu'il y avait un match entre équipes et tout ça, mais dès lundi prochain, on va avoir des extraits pour vous lundi soir concernant le tournoi de golf du Canadien. On va être en émission spéciale toute la journée sur nos ondes. Alors, c'est comme pratiquement la dernière fois qu'on se parle avant le début du camp d'entraînement officiel du Canadien.
4: Ben là, FX, là, tu m'as fait la passe sur la palette parce que en 20 minutes à peu près, là, vers 6h15, 18h15, on va se mouiller un peu, parce que c'est notre dernière émission,
5: oui,
4: avant le tournoi de golf du Canadien. On va tenter de prédire qu'est-ce qui va se dire lundi. On va prédire la une. Ça va être quoi le slogan qui va être sur toutes les lèvres?
5: On va faire attention.
4: Oh oui, il faudra faire attention. Quel joueur va déclarer qu'il est dans la forme de sa vie? Toutes des déclarations qu'on entend chaque année au tournoi de golf des différentes équipes. Mais on va se mouiller par rapport à ça d'entrée de jeu. Vous avez peut-être vu ça passer. Des premières combinaisons potentiellement pour le Canadien cette année. Des trios, des duos. Évidemment, c'était pas une vraie pratique. Fait qu'il faut pas se fier à 100% par rapport à ça. Mais il y a quelques indices intéressants dans ce qu'on a vu sur la glace aujourd'hui. Effectivement, on va analyser ça d'entrée de jeu. Je veux qu'on revienne sur les meilleurs moments de la journée à BPM Sport. La saga Chris Kreider, qui là est officiellement agent libre maintenant, là, il est passé de balotage.
5: Ouais.
4: Libre comme l'air pour s'entendre avec l'équipe de son choix. Ça a vraiment délié les passions aujourd'hui à BPM Sport. Plusieurs opinions très fortes sur le sujet. Et je veux qu'on revienne sur quelque chose qui s'est dit dans le club du matin. Si on dit oui à Kreider, est-ce que ça veut dire qu'il faudrait dire oui aussi à Mark Scheifele?
5: Mmh.
4: J'aime beaucoup Mark Scheifele comme potentiel deuxième centre du Canadien, mais c'est vrai qu'il y a un historique avec lui aussi. Donc on va débattre là-dessus vers 18h30 environ. Ouais. Et à la fin de l'émission, je veux qu'on parle de ce qui se passe ailleurs dans la LNH Quinn Hughes avec plusieurs déclarations intéressantes. Lui, il est pas pressé de signer un nouveau contrat.
5: Non,
4: pas stressé.
5: Pas.
4: Il a passé un bel été avec ses frères. Le camp du Wild va commencer, même si t'as pratiquement une organisation complète là, qui repose sur cette prolongation de contrat-là.
5: Clairement.
4: T'sais, la job à Bill Guérin, l'avenir du Wild, là, ça... Non, il n'est pas inquiet.
5: Parce que t'as donné beaucoup pour la question de Quinn Hughes dans une transaction où t'espérais par la suite signer.
4: Mais ça, c'est un bémol important.
5: Ah oui, oui.
4: Cette transaction-là, le Wild la gagne juste s'il réussit à signer Quinn Hughes.
5: Exact.
4: Sinon, c'est une catastrophe.
5: Mais là, c'est pas fait. Il reste une dernière saison.
4: Non, exactement. Et plus le temps avance, plus je commencerais à m'inquiéter si j'étais un partisan du Wild du Minnesota. Et il y a aussi un joueur, je disais être dans la forme de sa vie, là. Il y a un gars, je vous le dis tout de suite, watch out, il est dans la forme de sa vie. Il a perdu 30 livres pendant la saison morte. Il s'est fait critiquer l'an passé. Son coach a dit ça n'a pas de bon sens, comment il est pas arrivé en forme au camp d'entraînement. Ben là, il a pris les choses en main cet été. On va vous révéler c'est qui à la fin de l'émission. Puis on va voir si c'est une bonne nouvelle ou non pour sa formation. Bon, FX... Anthony Martineau, qui a rapporté ça aujourd'hui, là, Le camp d'entraînement du Canadien n'est pas officiellement commencé. Ça débute la semaine prochaine après le tournoi de golf. Mardi ou mercredi, j'imagine, ils vont sauter sur la glace pour la première fois. Mais les gars sont tous arrivés en ville et ils font des espèces d'entraînement improvisés entre eux à Brossard depuis quelques jours. Et là, aujourd'hui, il y avait un scrimmage, un match intra-équipe. Et Anthony Martineau, le journaliste de TVA Sports, sur son compte Twitter, a partagé les différentes combinaisons qu'on avait.
5: Ah, puis nous, on s'amuse avec ça parce
4: parce que regardez, c'est pas les lignes à Martin Saint-Louis.
5: Exact.
4: Mais est-ce que ça sort complètement de nulle part? Ben non, là.
5: Je pense pas.
4: Ils vont pas mettre des gars ensemble qui joueront jamais ensemble de l'année. Vous allez comprendre pourquoi. On peut commencer avec les attaquants. Premier trio, Caulfield, Suzuki, Slavkovski.
5: Aucune surprise là.
4: Ça, c'est déjà ça, je vous le dis tout de suite, là, ça risque d'être ça pendant l'année à
5: Ça va être le premier trio pour le premier match. D'après moi, il n'y aura pas de changement là. C'est le trio qui a fonctionné durant une majorité de la saison, même quand il y a eu le moment où Slav est passé sur le deuxième trio. Mais au final, tu t'attends à ce trio-là en partant pour le premier match contre les Maple Leafs.
4: Puis pour moi, le fait que ces trois-là aient ensemble, ça crédibilise un peu.
5: Aussi,
4: c'est
5: même
4: peu
5: chose.
4: Ailleurs, là.
5: Même chose.
4: Si Suzuki avait complété un trio avec Oliver Kapanen puis Harbert Jaakai, là, je vous aurais dit, vous avez raison, c'est absolument n'importe quoi. Ben, ces trois gars-là, il y a de fortes chances qu'ils jouent ensemble. Deuxième trio. Ça, c'est celui que tout le monde se demande qu'est-ce qui va se passer. Qui va jouer avec Ivan Demidov? Parce que oui, Ivan Demidov était à l'aile du deuxième trio. L'autre ailier, c'était Alex Newhook. Et le centre de ce deuxième trio improvisé, ce n'était pas Oliver Kapanen, ce n'était pas
5: Jake Evans,
4: c'était Kirby Doc. Que penses-tu de ce possible essai de Kirby Doc au centre FX?
5: Par où commencer? par où commencer dans le cas de Kirby Doc? Rappelle-toi, on a fait une des premières émissions de la game et je te disais, pour moi, j'ai l'impression qu'on va débuter la saison avec Newhook, Kapanen, Demidov comme deuxième trio. Pour moi, Dak, c'est pas un joueur de centre lit. C'est un joueur qui a eu des occasions de jouer au centre au fil des dernières années. Quand le Canadien l'a acquis, rappelle-toi, on disait la haute direction qu'on voulait le développer comme joueur de centre, mais il a jamais été en mesure de prendre cette chaise-là à long terme au sein de l'organisation. Il y a eu toutes sortes de blessures aussi dans son cas, mais juste l'an dernier, il jouait pas au centre non plus. Pour moi, j'espère que ce sera pas le deuxième trio du Canadien pour amorcer la saison. J'espère que ce sera Newhook, Kapanen, Demidov. Je pense qu'on peut avoir encore plus de Kapanen cette saison. Ça a été compliqué vers la fin de l'année, l'an dernier. Mais j'ai quand même tendance à te dire que la chimie Demidov-Kapanen, elle est excellente. Et avec un Newhook à l'aile qui peut t'amener cette vitesse-là, je verrai un deuxième trio qui ressemble davantage à ça. Je comprends le Kirby Doc, là. Mais j'espère qu'on commencera pas la saison avec ça.
4: Je te rejoins à 100% là-dessus. C'est assez, là. On lui a assez donné de chance. On lui a assez donné d'opportunités. Oui, Kirby Doc, il a été incommodé par les blessures par moment. Mais on s'entend que quand il était là, quand il était en santé, dans l'uniforme du Canadien, c'était pas ben mieux non plus, là. Le manque d'effort, le manque d'implication était flagrant par moment. Est-ce que tu veux vraiment le récompenser avec cette opportunité-là de jouer avec Ivan Demidov? Moi, ça me jetterait en bas de ma chaise. De toute façon, au cercle des mises au jeu, c'est pas impressionnant du tout.
5: Non.
4: Écoute, sa meilleure saison dans les mises au jeu depuis qu'il est dans la LNH,
5: c'est
4: 41,4% l'an passé.
5: Aïe.
4: C'est pas un centre dans la LNH, surtout pas un centre de deuxième trio. Peut-être plus un ailier. Mais même là, après ça, en même temps, on va jouer à l'avocat du diable.
5: Si je joue pas sur ton top 6,
4: tu le mets où, Kirby Doc? Parce que c'est pas un joueur d'énergie, c'est pas un joueur de profondeur non plus. Fait que c'est une patate chaude. Qu'est-ce qu'ils vont faire avec ça? On verra la semaine prochaine si c'est bel et bien le test qu'on veut faire. Troisième trio, c'était Zachary Bolduc avec Philippe Dano et Alexandre Texier. J'aime quand même cette combinaison-là.
5: Pas surpris non plus de la combinaison. Je m'aurais attendu peut-être à ce qu'on... Soit qu'on ramène le trio de joueurs défensifs là, la Dano, Evans, Anderson ensemble, même si on s'entend que bon, Evans et Dano sur la même unité, on veut peut-être départager un peu ces deux joueurs-là sur deux trios différents, mais on les avait vus quand même à quelques moments en série ensemble, les trois vétérans. Et sinon, j'aurais vu Evans avec Bolduc et Texier peut-être davantage ramener le duo Dano-Anderson.
4: J'aime le duo Dano-Anderson.
5: Même chose.
4: C'est deux vétérans, les deux sont responsables défensivement. Ils se complètent bien.
5: Ils ont passé une grande majorité de la fin de la saison ensemble aussi et en séries éliminatoires.
4: Ouais. Et Oliver Kapanen à l'aile du quatrième trio, on lui donne pas vraiment de chance de se faire valoir. Moi, je veux voir Oliver Kapanen commencer la saison avec Ivan Demidov. Demidov a connu ses meilleurs moments avec Kapanen. Kapanen a connu ses meilleurs moments avec Demidov.
5: Il a marqué 20 buts l'an dernier.
4: Il a quand même marqué 20 buts. Puis même Demidov, là, c'était plus le même joueur une fois qu'il s'est fait enlever Kapanen. Demidov en série, c'était pas super impressionnant non plus. Pourquoi? Ben, il jouait plus avec... Je suis aucunement en train de dire que Demidov était bon à cause de Kapanen. Mais ce qu'on ne peut pas nier, c'est que les deux ont une excellente chimie.
5: Ouais.
4: Puis que lorsqu'ils jouaient ensemble, ça cliquait. C'est juste que c'était les recrues à Manise, ça s'est un peu gâté.
5: On peut pas nier non plus que l'an dernier, quand Slav a été rétrogradé sur le deuxième trio avec Kapanen et Demidov, t'avais Slav et Demidov. T'as pas besoin, à ce moment-là, d'un centre qui est parmi les meilleurs deuxièmes centres de la Ligue nationale parce que tu joues entre deux gars qui sont... en Demidov très talentueux, en Slav qui peut amener une énergie, qui amène autre chose aussi à son trio. Il a quand même pris en charge le deuxième trio dès qu'il est descendu sur le deuxième. T'avais pas besoin de ce deuxième joueur de centre tant convoité s'il est jumelé à deux ailiers qui ont énormément de talent.
4: Exactement. Puis je pense que Alex Newhook, ça semble assez logique aussi parce qu'il a connu aussi de très bons moments avec Ivan Demidov. Maintenant, du côté défensif, les pairs, Kaelin Gooley n'était pas là pour des raisons dont on a quand même pas mal mentionné au cours des derniers jours. Là, il a été opéré au courant de l'été, Kaelin Gooley. Ça risque de prendre peut-être quelques jours, voire quelques semaines avant qu'il saute encore une fois sur la glace avec ses coéquipiers. La première paire, j'aime ça. Parce que moi, c'est une paire que je voulais voir entamer l'ensemble. Est-ce que ça va être le cas? On verra. Mais on avait Lane Hudson avec Noah Dobson. Une paire qu'on a vue un peu plus en deuxième moitié de saison l'an passé.
5: Ouais.
4: Et lorsqu'ils étaient sur la glace ensemble, c'était complètement différent.
5: Contrôle le jeu.
4: On contrôle beaucoup plus le jeu. Ouais. Relance rapide. Mise au jeu en zone offensive. La rondelle bouge rapidement. Bang, bang. Tu sais, de Hudson à Dobson, one-timer, peu importe. Moi, j'aimais beaucoup offensivement ce que cette paire défensive-là pouvait apporter.
5: Pour moi, Ali, à long terme, c'est la première paire de défenseurs du Canadien, Hudson Dobson. Je pense que
4: ton
5: c'est...
4: ton meilleur gaucher puis ton meilleur droitier.
5: Et voilà. Puis je comprends qu'à ses premières saisons dans la Ligue nationale, Lane Hudson, on l'a quand même protégé, là, entre guillemets, parce que il arrivait dans la Ligue nationale. Au début, c'était peut-être quelques carences défensives aussi dans son cas. On voulait pas le faire jouer contre les meilleurs trios adverses. Et je comprends un peu la stratégie du Canadien, mais je pense qu'il a énormément amélioré son jeu défensif et que la saison prochaine, si on lui donne vraiment cette opportunité-là de se faire valoir contre les meilleurs trios adverses, tu pourrais avoir une paire Hudson-Dobson qui contrôle le jeu, qui contrôle la rondelle, qui sont très rapides sur, qui ont une bonne première passe, très rapide sur la contre-attaque. Dans le pourcentage de buts pour vis-à-vis le pourcentage de buts contre la saison dernière, la meilleure paire de défenseurs du Canadien, là, selon les statistiques avancées, ça a été celle de Hudson et Dobson ensemble.
4: Ah ouais.
5: C'est pas celle qui a joué le plus de minutes. Elle vient cinquième. Ils ont joué un total de 302 minutes ensemble lors de la dernière saison. À titre comparatif, là, la paire qui a été le plus souvent jumelée ensemble, tu vas la deviner, c'est Madison Dobson avec 954 minutes.
4: Okay.
5: Alors, ils ont joué le tiers environ de ces minutes-là ensemble, Hudson et Dobson. Mais je trouve ça intéressant de regarder ça quand même, de faire des parallèles un peu entre les deux. Mais je serais curieux, Ali. Moi, je pense qu'on est peut-être rendu là chez le Canadien.
4: Ouais, puis j'ai ça devant moi, t'as raison, c'est très intéressant. Hudson et Dobson ensemble, à 5 contre 5, c'est 336 minutes. C'est pas tant que ça, mais plus 17. C'est de loin le meilleur différentiel chez les paires défensives du Canadien la saison passée. Hudson Carrier était plus 13. Madison Dobson ensemble était moins 3. En même temps, ils affrontaient constamment les meilleurs trios adverses, mais il y a de quoi là, d'avoir ces deux-là ensemble, le transport de la rondelle, puis tu peux choisir tes match-up aussi. Tu sais, ça peut être ta paire que tu vises plus pour générer de l'attaque. Et je sais pas, je lance l'idée, mais par exemple, tu pourrais avoir une paire Madison Carrier
5: aussi,
4: dont le travail est malheureusement un peu plus ingrat. Mais eux, ce serait, ben nous, on est la paire shutdown. On est la paire qui va affronter les meilleurs trios adverses. Tu sais, on le voit souvent en fin de match ou en infériorité numérique ou pour protéger les avances. Ils jouent ensemble souvent Madison puis Carrier.
5: T'as raison. Sauf dans un... Ben, là, on parle dans un scénario où Kaelin Gooley n'est pas nécessairement présent avec l'équipe pour amorcer la saison.
4: Ouais.
5: Comme il semble.
4: Exactement.
5: Parce qu'il faisait pas partie de ces parts-là non plus.
4: Parce que dans un monde idéal, c'est Gooley qui a ses responsabilités-là. Est-ce qu'il pourrait jouer avec... Est-ce qu'il pourrait jouer sur une paire avec Madison, tu penses?
5: Ben, on les a jumelés ensemble un peu plus souvent que Madison Carrier la saison dernière. Alors, ça se pourrait. Je pense que c'est deux défenseurs qui peuvent être très bons jumelés ensemble aussi. T'as Madison qui, sans dire que, parce qu'il a beaucoup amélioré son jeu défensif, quand même Madison, ouais. Au début, on se rappelle des nombreux revirements. Kellen Goulet, c'est plus un défenseur que je trouve fiable défensivement que Carrier, quoique j'aime beaucoup Alex Carrier, il est bon dans pratiquement tout, là. Mais je préférerais, je pense, une paire Madison-Goulet.
4: Fait que si on regarde les autres paires qu'il y avait, c'était donc Hudson-Dobson, Madison-Jacquet, je serais très surpris qu'on voit ça, Engstrom-Carrier et Struble-Reinbacher. Fait qu'il y a peut-être moins d'analyse à travers tout ça. Est-ce que l'absence de Kaden Goulet change de quoi? Ça reste à voir, là, mais je pense pas qu'on peut trop se faire d'idées avec ce qu'on voyait là. On verra donc ce qui se passe, ouais. La semaine prochaine. Justement, la semaine prochaine, lundi, c'est le tournoi de golf du Canadien. On va jouer à un jeu FX et moi. Vous voulez savoir ce qui va se dire lundi au tournoi de golf du Canadien? Ben, restez là, parce que FX et moi, on va prédire la une de lundi. C'est quoi le slogan qui va être sur toutes les lèvres? Quel joueur va déclarer qu'il est dans la forme de sa vie? Quel joueur ne sera pas présent? Tout ça, ça s'en vient dans 2 minutes.
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1: Ouais. Pas vers l'avant. Cette année est fixe. Quel sera le slogan du Canadien à son tournoi de golf?
2: On va utiliser le mot en P, mais ce sera pas progression comme ça l'était l'an dernier, parce qu'on a parlé beaucoup de progression la saison dernière, de prendre un pas vers l'avant. Je pense qu'on va dire le mot en P pour playoffs. Je pense,
1: pas plus que ça.
2: Je pense pas qu'on va aller plus loin que ça, parce qu'il faut comprendre aussi qu'il y a une stratégie aussi... Comment je pourrais dire ça? Les dirigeants, les joueurs seront briefés demain selon une stratégie de communication de comment qu'on va se présenter et ce qu'on va mentionner devant les médias.
3: Ouais.
2: Je pense que du côté des joueurs et de la direction, on va parler des séries, d'être encore une équipe en séries éliminatoires.
1: Moi, je suis pas d'accord avec toi, FX.
2: Vas-y, Oli. Je sais que j'aimerais ça, moi aussi.
1: Moi, ce que je veux, c'est que le mot qui soit dit lundi, ce soit le mot en C. Je veux que le mot, ce soit Coupe Stanley. Que les gars débarquent au camp d'entraînement.
2: Non, mais
1: que leur ambition, ce soit, hey, cette année, on va gagner la Coupe. Que vous y croyez ou non, là, chez les preneurs au livre, le Canadien est 9e favori. T'sais, on s'entend tous que, sur papier, il y a des meilleures formations que le Canadien. C'est pas grave. T'as fait 106 points en saison régulière. T'as été jusqu'au quart et d'as. T'as quand même éliminé le Lightning et les Sabres de Buffalo, deux équipes qui avaient terminé dans le top 5 du classement général en saison régulière. T'as le droit d'avoir de l'ambition. T'as le droit de viser haut. Moi, je veux que les attentes, ce soit la Coupe Stanley.
2: Mais tu sais très bien qu'on dira pas ça.
1: Pourquoi?
2: Au tournoi de golf. Parce qu'on fait toujours attention à ce qu'on mentionne au tournoi de golf du Canadien.
1: Mix.
2: L'an dernier, on n'a même pas parlé de séries. On a parlé de progression d'un bas vers l'avant. On n'a même pas parlé de séries éliminatoires
1: ouais,
2: alors qu'on les avait fait l'année d'avant.
1: Si ils disent, hey, on vise la Coupe Stanley, puis ils gagnent pas la Coupe. Disons, ils font 104 points puis sont éliminés en deuxième ronde.
2: C'est une très bonne saison pour le Canadien.
1: Y a-tu du monde qui vont dire, hey, vous avez promis la Coupe Stanley? Ben, c'est ça.
2: Pas du tout, mais on fait quand même attention. Il y a quand même une ligne directrice de communication sur comment qu'on va partager les attentes en vue de la prochaine saison. Je pense qu'à l'intérieur, à l'interne, les joueurs, c'est la Coupe Stanley. Est-ce que c'est le message qu'on va donner au tournoi de golf? Ça, j'ai hâte de voir. Je pense pas. Habituellement, c'est pas nécessairement le même message qu'on présente devant les médias au tournoi de golf. Le Canadien fait partie maintenant de ces équipes prétendantes où on peut dire que année après année, on va se battre pour aller chercher la Coupe Stanley.
1: La fenêtre commence.
2: La fenêtre commence. Mais je pense pas qu'on va utiliser le mot en F en disant la fenêtre. Mais ça se pourrait aussi que ce soit ça, sans dire que tu as des attentes de
1: Coupe Stanley. La fenêtre, c'est bon aussi.
2: La fenêtre, tu peux dire, moi, là, je pense que maintenant, avec la saison qu'on a connue l'an dernier, le carré d'as, la fenêtre est maintenant ouverte pour aller chercher une Coupe Stanley.
1: Tu vois, sur la messagerie texte, j'aime ça. Vous pouvez continuer le 514-790-0919 ou sur YouTube. Vous avez des suggestions. Steve, il nous dit « aspirant sérieux ». C'est bon.
2: Okay.
1: Fred nous dit « momentum ». Michael est d'accord avec moi. Marc, ça, je pense que c'est ma préférée, il dit « Stanley Cup baby Leaf sucks ». Ça serait écœurant. Et Bobby, il dit « la force des jeunes ».
2: La force des jeunes. Mais juste de poursuivre sur cette lancée-là, de dire maintenant...
1: Tu penses qu'ils vont arriver lundi puis qu'ils vont dire hey, « on veut faire les séries ».
2: Sans nécessairement dire « séries », je pense qu'on va encore parler... Ben, c'est parce que... Pas l'impression qu'on va nécessairement mentionner le mot « Coupe Stanley ». Ali. On dira pas ça au tournoi de golf lundi. Là. On va dire qu'on est maintenant un prétendant, qu'on est une équipe qui peut aspirer à ça. J'aimerais ça qu'on dise ça, mais je pense qu'on va uniquement parler de... Veux-tu savoir ce qu'on va dire?
1: Vas-y.
2: Je pense qu'on va dire « maintenant, les autres équipes vont nous prendre,
1: tu sais, vont nous prendre au sérieux.
2: Vont nous prendre au sérieux.
1: J'aime
2: alors,
1: ça,
2: de répéter les mêmes attentes que l'an dernier, sans dire que ce sera pas, on va mentionner possiblement que ça va être, ce sera pas facile parce que maintenant, on va nous prendre au sérieux.
1: Okay.
2: Je pense que c'est ça le message un peu qu'on va véhiculer. On n'est plus l'équipe qui a fait les séries sur le dernier match de la saison régulière. On est une équipe qui s'est rendue dans le carré d'as et maintenant, on va être entendu de pied ferme. On a maintenant ce statut-là d'équipe qui peut rivaliser et se rendre jusqu'au bout parce que l'an dernier, on l'a prouvé en séries éliminatoires.
1: J'aime ça. Tu vois, sur YouTube, Giovanni il dit « viser le top 3 ». Simon dit « carré d'as ». Pour Danny, le mot, c'est « constance ». Fred Morin, les négligés, c'est peut-être un peu fort. Là.
2: Ouais.
1: Mais à la limite, oui. De dire « hey ». Croyez pas en nous et regardez ce qu'on va faire. En tout cas, voici notre première prédiction de une. La deuxième...

0: une. Ça, c'est un discours, là. Tu vois ça à chaque année. Un joueur qui va déclarer qu'il va être dans la forme de sa vie. Puis des fois, c'est positif.
1: Ouais.
0: Des fois, ça peut être négatif. C'est comme, hey, buddy, tu faisais quoi avant? FX. Est-ce qu'un joueur va déclarer lundi qu'il est maintenant dans la forme de sa vie? Et si oui, lequel?
1: Il y a un nom qui me vient en tête.
0: OK.
1: Il y a un seul nom qui me vient en tête.
0: Vas-y.
1: Il s'appelle Kirby Doc. C'est le seul nom qui me vient en tête en ce moment. Je suis dans la meilleure forme de ma vie. J'ai eu un été d'entraînement complet. Je me suis j'ai plus de petits bobos, je suis à 100%, je me suis entraîné cet été, j'ai travaillé fort, je suis dans la forme de ma vie. C'est le candidat.
0: Il est mieux d'être dans la forme de sa vie.
1: C'est le candidat qui pourrait dire, qui pourrait penser de cette manière-là, et c'est une déclaration qui pourrait sortir. Par contre, est-ce que Kirby Doc va parler avec les médias lundi? Je m'attends pas à ce que tous les joueurs parlent aux médias nécessairement. Dans la dernière année, l'an dernier, il y avait pas mal moins qui ont parlé devant les médias. Est-ce que lui sera rendu disponible? J'ai hâte de voir.
0: Mm-hmm.
1: Mais si jamais il l'est, c'est le type de déclaration qui pourrait sortir. Pour moi, c'est le nom le plus logique concernant de revenir comme ça, là, puis je suis dans la forme de ma vie. Son nom en a nommé un.
0: Si je me rappelle bien, ça fait peut-être 2 ans de ça. Il n'y avait pas des informations qui étaient sorties comme quoi Kirby Doc.
1: Oui.
0: Avait pas nécessairement connu le meilleur été. Il avait pris ça un peu trop à la légère. Il n'était pas arrivé en bonne forme au camp.
1: T'as raison.
0: Il y a 2 ans à peu près, je pense. Moi, je vais y aller avec un autre nom. On prédit la une pour lundi. Celui qui va déclarer qu'il est dans la forme de sa vie, c'est Samuel Montembeau. Ça a comme été sous-entendu entre les lignes pendant le bilan. Que peut-être par moment, ça avait peut-être fait défaut avec Montembeau l'an passé, tu sais, rétablissement de blessure, un gros été pour lui, il s'était marié, si ça. Kent Hughes avait subtilement glissé ça pendant son bilan de fin de saison, que là, Montembeau était en train de prendre sa condition physique un peu plus en main. Moi, je pense que Montembeau, il.
1: C'est vrai, c'est le type de déclaration.
0: Il est pas con non plus, là. Il sait que. Il y a énormément de projecteurs qui sont braqués sur lui. Il y a encore un ménage à 3. Il y a de la pression parce que c'est un gardien québécois. Parce qu'il sait que l'an passé, il a déçu tout le monde. Je pense que Montembeau va dire, « Hey, je t'en forme. Watch out sur ce que je peux faire cette année. » Prochaine.
1: Très bon choix, Montembeau. Très bon
0: Merci.
1: Choix.
0: Merci. Pas mal les deux, ça, je pense.
1: Ouais. J'en veux pas
0: d'autre.
1: Rhinebacker.
0: Ce sera pas Kaden Gooley.
1: Mais je pense que Rhinebacker peut davantage dire... Je considère que je suis maintenant un joueur de la Ligue nationale que de dire je suis dans la meilleure forme de ma vie. Quoique ça se pourrait avec l'historique de blessure de David Rhinebacker, il pourrait aussi dire ça.
0: Exactement.
1: Mais il parlera pas aux médias d'après moi lundi.
0: Dans 30 minutes, je vous le dis. Il y a un joueur que lui, il est dans la forme de sa vie. Il a perdu 30 livres. Je vous révèle c'est qui, vous allez capoter. Oh, il a perdu 30 livres. OK, on prédit la une pour lundi. Le nouvel assistant capitaine, j'imagine qu'il va être annoncé lundi. Le nouvel assistant capitaine du Canadien sera... FX?
1: Lane Hutson.
0: Oh!
1: Lane Hutson. Je sais que c'est pas nécessairement un choix... Ben, j'allais dire populaire, pas si populaire que ça. En même temps, il revient quand même dans les discussions parce que, George, j'ai parlé beaucoup de Cole Caulfield dans la dernière semaine. Le nom de Josh Anderson revient énormément aussi parce qu'il l'a été l'an dernier quand Brendan Gallagher était laissé de côté. C'est lui qui avait le A sur le chandail. Mais je vais aller avec Lane Hutson. Pourquoi tu n'aimerais pas Lane Hutson comme assistant capitaine, un assistant qui va être là à long terme au sein du Canadien de Montréal, qui a une éthique de travail irréprochable, qui est le premier sur la patinoire durant l'été. Lui, il prend pas de congé.
0: Non,
1: il mange
0: la
1: glace. Il veut tout le temps être sur la glace.
0: Faut quasiment le forcer à aller en congé.
1: Faut le forcer à prendre des vacances parce qu'il en veut pas de vacances.
0: Ouais.
1: Alors pour moi, si tu nommes un gars comme Lane Hutson assistant capitaine, c'est pas un leader qui est très vocal. C'est un gars qui est un peu plus introverti.
0: Mm-hmm.
1: Mais en nommant Lane Hutson comme capitaine, tu démontres l'éthique de travail que tu t'attends de la majorité de tes joueurs dans ton organisation. Alors, je verrai Lane Hutson avec un A sur son chandail, même s'il est très jeune.
0: Je pense que c'est Josh Anderson qui va être nommé assistant capitaine. C'est rendu un des joueurs qui a le plus d'ancienneté, là. Après Nick Suzuki, puis Jake Evans. Puis on pourrait compter Philippe Dano, mais il est parti puis il est revenu. Fait que Josh Anderson, c'était lui qui avait le A quand, par moment, Brendan Gallagher ne jouait pas l'an passé. Tu sais, sur la glace, il dégage beaucoup Josh Anderson. C'est pas pour rien qu'on l'appelle Thor. C'est quelqu'un qui est très vocal, qui est très expressif. Je le verrai dans ce rôle-là. Par contre, Evans, peut-être un nom sous-estimé.
1: Ouais.
0: Tu sais, c'est un guerrier dans l'ombre. T'es avec le Canadien depuis tellement longtemps.
1: Vraiment.
0: Il a travaillé pour gravir les échelons. Là. Choix de 7e tour. Il fait 4 ans dans la NCAA. Il commence avec le Rocket de Laval. Monte les trios. Commence à Montréal. Monte les... c'est un bel exemple pour la culture de l'équipe. Jake Evans a signé un contrat intéressant en plus pour rester ici. Ce qui joue peut-être contre Josh Anderson, puis ça, c'est un bon point que Simon nous dit sur la messagerie texte.
2: Dernière année de contrat.
0: Dernière année de contrat. Par contre, c'est dans l'extrait de la série Reconstruction qui est sorti cette semaine, dans
2: l'épisode
0: numéro 3 qui est sorti, où tu le vois là que la direction trippe sur lui. Là. Et ils adorent Josh Anderson. Je suis pas mal sûr qu'ils vont lui donner une prolongation de contrat pendant la saison.
2: Ouais, s'il demeure en santé.
0: Je serais surpris qu'on le laisse aller parce que si Anderson part, tu le remplaces par qui? Là?
2: Effectivement. Puis tu peux le re-signer, Anderson. Il gagne quoi? 5,5 millions, je crois. Ouais. Il gagne 5,5 millions là, sur le cap hit, là, sur la masse salariale. En termes de salaire annuel exact, j'ai pas le montant devant moi. Mais c'est le type de joueur qui pourrait accepter de demeurer à Montréal. Et malgré la hausse des salaires, de peut-être voir son salaire être réduit un peu à l'âge qu'il a.
0: Ouais, parce que on s'entend que pour la plupart des années de son entente, il valait peut-être pas le 5,5 millions. Là. T'sais, sa meilleure année en termes de production depuis qu'il est à Montréal, c'est 32 points. À 5,5 millions, surtout dans les dernières années, là, dans l'ancien plafond salarial, on s'attend un petit peu plus. Fait que, t'sais, c'est comme, je veux pas dire... Tu nous as volé nécessairement, là, mais c'est ça. Dans Reconstruction, Jeff Gorton a dit « Voilà pourquoi on n'échangera jamais Josh Anderson. » Parce qu'il s'était passé quelque chose pendant le match puis il était comme « Impossible qu'on échange ce gars-là. » Fait que ça, c'est mon choix. OK, dernière une. On prédit la une pour lundi. Ce joueur ne sera pas présent au tournoi de golf. En fait,
2: Il y a deux options possibles.
0: Il y a deux options possibles.
2: Je vais dire Robert Jacquet.
0: Ok, moi aussi.
2: Je vais dire Robert Jacquet. En même temps, ça se peut que ce soit les deux, là, on s'entend. Si les deux n'ont pas de
0: signes, ils sont pas présents. C'est Jacquet et Bolduc.
2: Parce que Adam Fentilly n'était pas là au tournoi de golf des Blue Jackets. Mm-hmm. Je vais aller avec Jacquet. J'ai l'impression que le dossier Bolduc pourrait se régler un peu plus tôt que celui de Jacquet. Parce que Bolduc, je pense que c'est plus le nombre d'années qui accroche. Dans le cas d'Herbert Jacquet, on veut plus de précision sur son rôle au sein de la brigade défensive du Canadien, la place qu'on veut lui donner. Alors, je vais dire Jacquet.
0: Commence vraiment à être minuit moins une, là. Parce que, dans les deux cas, s'ils n'ont pas de contrat, puis regarde, il était là aujourd'hui avec les autres, là. Tu sais, il n'y a pas de... Je pense pas qu'il y a de mécontentement ou peu importe, sinon il serait pas encore dans l'entourage de l'équipe, puis il accorde plein d'entrevues, ils sont dans des événements publics, tu sais, ils s'en vont nulle part. Mais il y a de quoi qui accroche dans les négociations. Là, on est jeudi. Il reste quoi? Un peu plus que 72 heures avant le tournoi de golf. Et il commence vraiment à être minuit moins une. Est-ce qu'on va annoncer un contrat la veille ou le
2: matin? Est-ce qu'on va annoncer
0: même?
2: Les deux la même journée? Je sais pas. Là.
0: Peut-être. Moi aussi, je vais y aller avec Jacquet. Parce que selon ce qu'on comprend, Bolduc, ça devrait être fait plus tôt. Mais Jacquet, il vraiment s'accroche plus peut-être sur... C'est quoi son rôle avec l'équipe? Qu'est-ce qui va se passer à plus long terme avec Herbert Jacquet? Il se pose des
2: Est-ce
0: sérieuses questions par rapport à
2: Est-ce qu'une blessure potentielle à Kaelin Goulet pourra accélérer les négociations avec Herbert Jacquet?
0: Ben, j'espère, parce que si tu te retrouves sans Goulet puis sans Jacquet, disons, pour commencer l'année, parce que Goulet est blessé puis Jacquet fait la grève, ça va être qui tes défenseurs physiques, là? Struble? À part ça, c'est pas Lane qui va donner des coups de Sherwood, comme dirait Gilbert, là.
2: À ce moment-là, tu commencerais la saison avec Struble et avec Rambacher ou Engstrom aussi. Là.
0: Exactement. Des gars qui sont des recrues.
2: Aussi.
0: Qui n'ont pas encore prouvé grand-chose dans la LNH. Alors, ça, c'était nos prédictions pour les unes de lundi. Vous l'aurez entendu ici en premier dans la game à BPM Sport. On va prendre une pause et au retour, Chris Kreider, c'est un débat qui fait rage à Montréal présentement. Est-ce que l'équipe, est-ce que le Canadien... devrait tenter de le signer. Il est maintenant libre comme l'air. Il est agent libre. Il a passé le balotage. Personne ne l'a réclamé. Est-ce que ce serait un affront à l'organisation après ce qu'il a fait à Carey Price? Si jamais tu dis non à Chris Kreider, qu'est-ce que tu fais potentiellement si Mark Scheifele devient disponible? Ben, l'animateur du Club du Matin, Anthony Desaunier, il a donné son point de vue sur la situation. On vous le fait entendre et on réagit dans deux minutes.
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0: Un cadeau est potentiellement tombé du ciel pour une équipe de l'Alénage parce que les Ducks devaient faire de l'espace sous leur plafond salarial pour être capables de signer Cutter Gauthier. Mais là, ils ont dû se débarrasser de Chris Kreider. Résiliation du contrat à l'amiable. Il est donc devenu agent libre sans compensation aujourd'hui parce qu'il est passé par le balotage. Personne ne l'a réclamé. Il y en a qui pensent que c'est une bonne idée qui s'en vient à Montréal. D'autres non. Je pense que sur papier, pas mal tout le monde s'entend que c'est un bon fit. Le problème, c'est que Chris Kreider a volé l'espoir aux Canadiens de remporter la Coupe Stanley en 2014, lorsqu'il a blessé Carey Price en finale de l'Est, et pour plusieurs, c'est impardonnable. Ça a brassé pas mal dans le club du matin ce matin, entre Anthony Desaulniers, Anthony Marcotte et Renaud Lavoie, parce que Desaux était, disons, du bord pro-partisan. Alors que Renault et Anthony Marcotte étaient plus du bord. Hey non, on peut-tu passer à autre chose? Bref, ça a donné droit à un gros débat. Je veux qu'on entende Desaulniers parce qu'il a apporté un point quand même très intéressant.
11: Si ton objectif, Desaulniers, c'est que les Canadiens aient le plus loin possible cette année et aient une bonne chance de gagner la Coupe cette année, puis tu me dis que Chris Kreider ne peut pas faire partie de la solution... Aïe, aïe.
12: Non, moi, ce que je te dis, c'est que le Canadien a une fierté de baser son équipe sur la culture. C'est des bons gars qui tiennent et qui soutiennent. Puis là, nous autres, on va rentrer du monde que les partisans sont en désaccord puis que ça déchire tout le monde, alors qu'on a un objectif commun. Hey, Mark Scheifele, connais là-bas qui va se faire échanger des Jets, là. Bon, ben ça veut dire que probablement que Mark Scheifele va devenir disponible. Scheifele, ça serait toute une acquisition.
13: J'ose croire qu'on va faire une offre pour aller chercher.
12: On va l'asseoir juste à côté de Jake Evans.
13: Fait, là? Là, juste ça a pas de bon sens, ce que tu dis là,
12: Hey,
13: c'est
12: ridicule.
13: Bon, voyons, tu veux-tu gagner ou tu veux pas gagner, des autres? Voyons donc!
12: Des joueurs de hockey, il y en a 5000! Pourquoi on est obligé de prendre?
13: Veux-tu gagner ou tu veux pas gagner?
0: Hey, j'avais pas écouté jusqu'à la fin. Oh, j'avais pas réalisé que ça s'était pogné de même. Est-ce que pour toi, Kreider et Scheifele, c'est la même chose?
12: Je vais te dire non.
0: Okay.
12: Je vais te dire non parce que le geste de Mark Scheifele est plus prémédité un peu que celui de Chris Kreider qui tombe dans les jambes de Carey Price, selon moi. Encore une fois, c'est difficile à déterminer, là, mais selon moi. Et Jake Evans est encore dans l'organisation, alors que de 2014, il n'y a plus personne du Canadien qui est encore là. Le dernier était Brendan Gallagher. Il est parti, il n'est plus là. Il n'y en a plus de joueurs du Canadien. Par contre, est-ce que ça m'empêcherait d'aller chercher un gars comme Mark Scheifele?
0: C'est ça que j'allais dire.
12: La réponse, c'est non. Si Mark Scheifele devient disponible, c'est un joueur qui, pour moi, fait partie de l'élite de la Ligue nationale, mais qui est sous-estimé. On n'en parle pas de Mark Scheifele. Pourtant, c'est un sacré bon joueur de hockey. Il y avait des rumeurs à quel point c'était toxique dans le vestiaire des Jets il y a plusieurs années et tout ça. ça partait aussi de Blake Wheeler à l'époque. Mm-hmm. Alors, pas nécessairement juste de Mark Scheifele. Moi, je te le dis, Oli, si c'est un joueur qui devient indisponible parce que Connor les bottes part, t'as pas le choix d'appeler quand même. Au pire, tu l'auras pas, Mark Scheifele. Mais tu fais pas ton travail si t'appelles pas, si tu fais pas une offre ou si tu t'intéresses pas aux besoins que les Jets veulent en retour.
0: Moi, je suis entièrement d'accord avec toi. Il faut pas se laisser emparer par les émotions dans ce type de circonstances-là. Ton objectif, c'est de bâtir la meilleure équipe possible pour remporter la Coupe cette année. S'il y a un gars qui peut te permettre de le faire, puis le gars, c'est pas un... Tu sais, c'est pas un trou de cul non plus, Chris Kreider, là. Ce qu'il a fait, c'est pas... Il a pas commis un crime, il a pas fait de la prison. Selon ce qu'on entend à gauche et à droite, c'est pas un mauvais coéquipier non plus. Il y a eu un accident. Il s'est fait trébucher par Alexei Yemelin. Est-ce qu'il en a ajouté un petit peu plus? Peut-être. Mais là, ça fait 12 ans, l'équipe n'est plus la même. Mark Scheifele, c'était-tu un coup salaud sur Jake Evans? Oui. Mais demandez à Jake Evans s'il y a encore une rancune envers Mark Scheifele. Demandez à Jake Evans si ça irait d'avoir Mark Scheifele. Moi, je pense que oui, là.
12: Non, mais...
0: On parle d'un centre de 100 points.
12: Exact.
0: Hey, Suzuki et Scheifele, t'aurais peut-être la deuxième meilleure ligne de centre de la NH.
12: Oui, oui. Puis, je reviens sur les propos d'Éric Fichaud tantôt dans notre émission aussi, Ali, qui disait « Tu peux pas t'empêcher de t'intéresser à un joueur comme Mark Scheifele. À la limite, si tu réussis à mettre la main sur un gars comme ça, la première chose que tu fais, ben tu fais souper ensemble. Au pire, Jake Evans et Mark Scheifele,
0: ben oui,
12: ils vont jaser ensemble. Tu peux pas t'empêcher de t'intéresser à un joueur aussi talentueux si c'est le Canadien de Montréal et qu'il devient disponible. Pour moi, il y a pas de... Tu peux pas t'empêcher.
0: Hey, chez les Panthers de la Floride, là, Sam Bennett puis Brady Kachuk se sont battus aux Quatre Nations, là. Ils saissent, ces deux gars-là. Ils vont jouer ensemble la saison prochaine. Ça cause-tu un problème? Pas du tout. Tu sais, ce sont des professionnels. T'es pas obligé d'être meilleur ami avec tous tes coéquipiers, avec tous les gens, avec tous tes collègues de travail. C'est correct. Mais il faut accepter qu'il y a un but commun ici, et ici, c'est remporter la Coupe Stanley. Si jamais Connor Hellebuck est échangé, sous peu, puis que là, à Winnipeg, Mark Scheifele, puis Kyle Connor, puis Gabe Vilardi, ils se disent « Hey, on est tannés, échangez-nous. » T'as pas le choix de faire des appels, là, parce que ça peut complètement changer la donne. Ce serait un cadeau tombé du ciel de possiblement obtenir un de ces gars-là. Il faut pas être fermé d'esprit, tu sais, puis...
12: Ouais. Puis je sais que dans l'extrait des autres, parle de la culture de l'organisation, Oli. Le Canadien a quand même été chercher Patrick Laine. S'il y a un joueur qui pouvait être une distraction pour l'équipe dans une jeune culture d'organisation, c'est un joueur comme Patrick Laine. Est-ce qu'il a été une distraction? La réponse, c'est non. Il n'a pas été une distraction quand même dans l'équipe. La culture de l'organisation n'a pas changé avec l'arrivée d'un joueur comme Patrick Laine. Pourquoi elle changerait avec l'arrivée d'un joueur à la Mark Scheifele, avec l'arrivée d'un joueur comme Chris Kreider? Ça changerait pas la culture de l'organisation. La culture est déjà bâtie depuis 4 ans à Montréal, depuis le début de cette reconstruction-là, depuis que Martin Saint-Louis a été embauché, depuis que tu as un nouvel état-major à Montréal. Tu l'intègres au noyau, puis tu lui fais comprendre c'est quoi en ce moment la culture qu'on est en train de bâtir.
0: Anyway, là, ça te prend une coupe de trous de cul si tu veux gagner la Coupe Stanley. Tu peux pas juste avoir des petits garçons parfaits qui sont polis puis qui respectent toujours les règles. Ça te prend du monde avec du chien. Ça te prend du monde avec du mordant. Les Panthers de la Floride, c'est ça. Tu sais, les Kachuk, Bennett, puis tu sais, c'est... Il y a des gars là-dedans, là, pas nécessairement les plus sympathiques sur la patinoire. Pas grave. Tu sais, les Golden Knights de Vegas, ils ont un peu bâti une réputation comme ça. De, hey, nous, on est les bad boys de la LNH. Ça marche. Tu peux pas juste gagner une coupe avec des enfants parfaits. Avec des joueurs parfaits, pardon. Et de toute façon, Chris Kreider, là, s'il signe pas à Montréal, il risque fort probablement de signer chez un rival de division.
12: C'est ça qui va arriver.
0: Les Sabres de Buffalo ou les Bruins de Boston.
12: Fait que tu vas jouer contre ce joueur-là 4 fois par année, là.
0: C'est ça, non seulement tu l'aurais pas, tu l'aurais dans ta face 4 fois par année, peut-être même en série.
12: Aussi.
0: Hey, on l'aillerait-tu encore plus?
12: Imagines-tu? Se ramasse à Buffalo, première ronde des séries Canadiens et Sabres, et t'as Chris Kreider dans ton visage tout le long de la série.
0: C'est ça.
12: Tannant, là.
0: Tannant. Puis il est encore tannant à son âge. Puis Mark Scheifele aussi. Puis regarde, Mark Scheifele, clairement, il est bizarre, là. C'est pas normal qu'il se soit pas fait prendre dans l'équipe Canada. C'est un des meilleurs centres de la Ligue. Je suis désolé, il est meilleur que Travis Konecny, il est meilleur que Borvat. Je suis désolé, hot take. Il y a quelque chose de louche avec lui. pas grave, je le prends dans mon club quand même. Tu gagnes pas juste avec des c'est quoi l'expression des enfants pas grave. Des kids d'église là, c'est quoi les
12: des enfants rois? Non,
0: non,
12: c'est, pas,
0: c'est
12: ça.
0: Pas grave, vous allez peut-être m'aider là.
12: Des pas enfants polis.
0: Ouais, c'est quelque chose de même. Vous allez peut-être pouvoir m'aider, je suis désolé. C'est vendredi pour moi, fait que là, je commence à chercher mes mots un peu. On va prendre une pause.
12: Enfant de cœur.
0: Enfant de cœur, c'est
12: voilà,
0: ça que je voulais
12: merci
0: dire.
12: Merci sur la message du texte.
0: Enfant de cœur. Désolé. Et hey, pourtant, c'est une expression quand même assez commune. Pas
12: des enfants de cœur. Moi, je l'ai pas eu.
0: Tu gagnes pas juste avec des enfants de cœur.
12: Non.
0: C'est ça que j'essaie de dire depuis 5 minutes.
12: Tu gagnes avec des enfants de chienne aussi.
0: Des enfants de chienne. Voilà. C'est du hockey, là.
12: Voilà.
0: C'est pas de la nage synchronisée. Bref, on va prendre une pause. Au retour, ailleurs dans la LNH, Quinn Hughes. Il est comme pas pressé de signer son contrat. Moi, si j'étais un partisan du Wild du Minnesota, je serais pas mal inquiet. Est-ce qu'il va vraiment signer avec eux? Bill Guérin doit commencer à paniquer. Ça, et là, il y a un gars qui est officiellement dans la meilleure forme de sa vie.
12: Oh!
0: Il a perdu 30 livres et watch out! Parce qu'il va être dangereux la saison prochaine. En tout cas, c'est ce qu'il dit. Et ça s'en vient après la pause.
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0: 18h43 dans Tu joues la game.
12: On la joue la game.
0: On la joue pour la dernière fois de la semaine parce qu'il n'y a pas de game le vendredi. On va se retrouver dimanche matin dès 9h. FX, bien évidemment, va être là avec toute la grille régulière de BPM Sport demain. Quinn Hughes. Mais c'est toujours pas fait, ça. Je suis quand même surpris. Je pensais que ça serait fait plus tôt cet été, peut-être même dès le mois de juillet. Il y avait peut-être un jeu de chat et de souris là avec Kel McCarr. Qui va signer en premier, peu importe. C'est toujours pas fait. Et là, depuis hier, il a accordé plein d'entrevues à des médias différents pour parler de sa situation. Il est pas ben ben stressé. On vous le fait entendre, puis on réagit tout de suite après.
1: Like, I don't care, like, if someone asks me the same question 100 times, like, whatever. Like, to me, like I just said, I feel like I'm primed to be at my best if I can stay healthy. I feel like I'm ready to go. I think I have a lot of experiences in the past with dealing with different things. And to be honest, I kind of just feel at peace. Like, I feel excited to play. I'm excited to play with Brock again. And I'm excited to be on the power play with Bolds and Krill and continue building with those guys and start from scratch instead of starting from game 40 or whatever I was.
2: Mm-hmm.
1: So for me, I just feel at peace. I feel like there's a lot to look forward to this year. And as far as the noise, if someone wants to ask me a question, like, I mean, I'm not basing decisions because I don't want to answer questions. Like, I'm going to take my time and, you know, Billy's going to take his time and I'm sure we're going to work it out.
0: Je vais prendre mon temps. Bill Guerin va prendre son temps, puis je suis sûr qu'on va régler ça.
12: On n'est pas pressé.
0: On n'est pas pressé. Il commence la citation en disant « Je suis pas inquiet, tu sais, je vais vraiment bien, je me suis entraîné tout l'été, je joue à mon meilleur niveau, puis gars, j'ai appris de mes expériences dans le passé. Moi, j'ai juste hâte de rejoindre les boys, de jouer avec Brock Faber, de jouer avec Kirill Kaprizov, Matthew Boldy. Je suis en paix, je suis pas inquiet. » Lui, il est peut-être pas inquiet. Moi, si j'étais un partisan du Wild du Minnesota, je commencerais quand même à m'inquiéter parce que c'est pas normal que ce dossier-là tourne autant autour du beau FX, là.
12: Non. Non, c'est pas normal. Dans le cas de Quinn Hughes, on s'entend en plus que dès qu'il s'est joint au Wild du Minnesota la saison dernière, il a vraiment eu une bonne fin de campagne là-bas. Il a été très bon pour cette équipe-là. Et regarde, la paire Quinn Hughes-Brock Faber est possiblement la meilleure de la Ligue nationale. C'est peut-être gros ce que je dis là, mais pas tant que ça, parce que j'aime beaucoup la première paire de défense. Je sais que l'Avalanche, McCarr et Devontaze, mais pour moi, la paire Faber et Quinn Hughes, là, c'est extrêmement solide. Il y a du succès là-bas. Maintenant, est-ce qu'il veut prolonger là-bas? Est-ce qu'il pourrait tenter de signer un contrat à court terme? Je sais que le contrat de Jack Hughes se termine en 2030. Est-ce qu'il dit « je veux signer un 3 ans? »
0: C'est ça qu'on semble comprendre.
12: Exact.
0: Lui, il veut 3 ans. Bien évidemment, le Wild veut le signer pour le plus longtemps possible. Idéalement, il voudrait 8 ans. Mais moi, si je suis Bill Guérin, là, je dis « OK, Quinn, tu veux quoi? Donne-moi un chèque en blanc, je te le signe, puis on passe à autre chose. » là. Si t'es le Wild du Minnesota, tu peux pas te permettre que cette situation-là perdure. Si Quinn Hughes, il dit, je veux 3 ans, 20 millions, tu lui donnes 3 ans, 20 millions parce que il a montré dans le passé que s'il veut quelque chose, il va l'avoir. Et de toute façon, il se dit, dans le pire des cas, je vais être agent libre dans un an, puis je vais l'avoir, mon contrat.
12: Ouais. Est-ce que tu penses qu'il y a plus de chances qu'il quitte l'organisation du Wild du Minnesota et, par exemple, il se joigne à ses frères au New Jersey dès la saison prochaine, ou tu penses qu'il va prolonger un 3 ans, par exemple, attendre la fin du contrat de son frère Jack Hughes et par la suite choisir une destination? Il y a Lou qui est signé jusqu'en 2032,
0: ouais,
12: mais
0: Lou qui, il s'en
12: ils ont jamais caché quand même leur désir de jouer ensemble. Un peu comme les frères Kachuk vont le faire cette année avec les Panthers.
0: D'ailleurs, ils sont très proches, les frères Hughes et les frères Kachuk. Là. C'est un peu une inspiration pour eux.
12: Ouais.
0: La même clique. Je l'écoutais sur le podcast de Elliot Friedman auquel il a accordé cette entrevue-là. Puis il dit qu'il a passé l'été sur la Jersey Shore, là, la plage au New Jersey, puis les Kachuk étaient à deux maisons d'eux. Là. Fait que tu sais, c'était pratiquement des voisins. Là.
12: Ils pourraient s'influencer dans des décisions comme celle-là.
0: Il y a même du monde qui pense que les frères Hughes pourraient aller en Floride. Ça me surprendrait, mais quand même. Tu sais, si tu me poses la question en date d'aujourd'hui, j'ai quand même l'impression que le scénario le plus probable, c'est qu'il signe au Wild pour un genre de 3 ans.
12: Il s'est pas caché qu'il cherchait possiblement un contrat à court terme aussi.
0: C'est ça.
12: Ben Bill Guérin s'est pas caché que les demandes de Quinn Hughes ne sont pas les mêmes que celles de Cal McCarr qui a prolongé à long terme au sein de l'organisation, de l'Avalanche. C'est pas ça du tout dans le cas de Quinn Hughes.
0: Ah ouais, même Bill Guérin, elle dit que c'est une bizarre de situation.
12: Ouais.
0: Tu sais, mais la réalité, c'est que plus ça avance, plus ça devient inquiétant pour le Wild parce que le contrat est pas fait. La saison va commencer. Ça va devenir une distraction. Tous les jours, il va se faire poser des questions sur son contrat Quinn Hughes par des journalistes au Minnesota.
12: Dès le début du camp d'entraînement.
0: Exactement. Quand il va être sur la route, il va se faire poser des questions par les médias de l'équipe locale. Puis plus ça avance, plus t'approches aussi de la date limite des échanges. Puis là, je spécule. On est dans l'hypothétique. Mais si jamais tu approches de la date limite, puis Quinn Hughes est toujours pas sous contrat, là, il va falloir que tu te poses de sérieuses questions.
12: Est-ce que je le perds pour rien à la fin de la saison?
0: C'est ça, est-ce que je risque de le perdre pour rien ou je l'échange dès maintenant puis je coupe un petit peu mes pertes?
12: Puis moi, il n'y a rien qui m'indique que le Wild du Minnesota, à moins d'avoir des blessures d'importance, ne sera pas une équipe qui va compétitionner pour gagner la
0: Exactement.
12: Coupe Stanley. Alors, tu vas te ramasser dans une situation délicate où tu vas te dire, ben regarde, je vais garder Quinn Hughes parce qu'on a vraiment des réelles chances de gagner la Coupe Stanley, mais ça se peut que je le perde pour absolument rien à la fin de la saison.
0: Parce qu'il a tellement donné beaucoup, l'équivalent de 4 choix de premier tour.
12: Ouais.
0: Ziv Boya, Marco Rossi, Liam Ungren, puis un choix de premier tour. C'est tellement un gros all-in que t'as pas le choix de te plier en quatre puis faire tout en ton possible pour que Quinn Hughes soit content. Parce que tant et aussi longtemps que le Wild de Quinn Hughes, ils sont des prétendants à la coupe, on s'entend.
12: Ouais.
0: Le jour où ils perdent, c'est fini, là. C'est là leur défense, ça devient quoi? Ils ont plus rien à donner après ça s'ils veulent faire d'autres transactions.
12: Non, parce qu'ils ont déjà donné beaucoup de jeunes. La situation peut-être là en ce moment devant le filet. Ouais. À un certain moment, il espère
0: échanger un des deux gardiens.
12: Oui, exactement, mais encore là, c'est pas...
0: Si je regarde le Wild, en vue de la prochaine saison, ils ont 46 millions de dollars de disponibles sous le plafond. Vous allez me dire, ah, ben c'est beaucoup, ils sont corrects. Le problème, c'est qu'ils ont juste 11 joueurs sous contrat. Donc, il faudrait que tu en signes minimum 10-12 autres avec 45 millions de dollars. Disons, si Quinn Hughes il fait 20 millions, ça veut dire qu'il te reste 20 millions pour signer 25 millions pour signer une dizaine de joueurs. C'est pas beaucoup. Mais ça, c'est la situation dans laquelle...
12: La seule chose, c'est que Belguérin nous a habitués à... Juste avec le contrat de Kaprizov, par exemple, c'était un gros contrat à l'époque. Rappelle-toi, là, c'était beaucoup d'argent qu'on donnait. C'est pas un directeur général qui a peur de donner énormément d'argent à un joueur, parce qu'il l'a déjà fait avec Kaprizov. Alors, ça se pourrait très bien qu'il fasse aussi avec Quinn Hughes.
0: T'as raison.
12: Ça ferait un gros salaire. Puis je pense que Quinn Hughes a quand même des chiffres, sans dire que c'est Carl Macker, a des chiffres quand même pour plaider une cause de 19-20 millions de dollars par saison, sur un contrat à plus court terme.
0: Donc là, il n'y a plus de test physique dans la LNH, FX.
12: Non.
0: C'est
12: terminé.
0: Nouveau, là. Avec la nouvelle convention collective, beaucoup des joueurs sont contents. Après, il y en a qui trouvent que... Il y a des gens qui vont se dire qu'il y aurait peut-être pu négocier sur d'autres affaires sur la convention collective. En tout cas, les joueurs se font plus tester par rapport à ça. Et si tu te rappelles l'an passé, une des grosses controverses de l'année dans la LNH, c'était Matvey Mishkov. Évidemment, ça avait été un été spécial. Il s'était fait arrêter à un gros accident dans la route à Utah, pas à Utah, à Dubaï. Utah, Dubaï, my God, ça pourrait pas être plus différente. Il s'est fait arrêter, accident de la route à Dubaï.
12: Ouais.
0: Débarque au camp, il y a des photos de lui, il a l'air joufflu.
12: Ah, ouais.
0: Et là, même plus tard, pendant l'année, il y a Rick Tocchet qui était tanné, il dit aux médias, hey, le gars, il est pas arrivé en forme au camp.
12: Il l'a laissé de côté aussi, là.
0: Oui. Il l'a laissé de côté même par moment, parce qu'il était pas content de son attitude et tout ça. Mais là, Matvey Mishkov, il a appris de ses erreurs, et dans une entrevue avec un média russe, il a dit, l'an passé, je suis arrivé au camp à 205 livres.
12: Aïe, aïe, aïe.
0: Je pensais que j'étais correct et que j'étais en bonne forme physique. Ça a l'air que la vie, c'est pas si simple que ça. Et il dit que là, maintenant, il est rendu à 176 livres.
12: Wow.
0: Ce qui est un poids qui se rapproche beaucoup plus des 172 livres qu'il pesait à son année de repêchage. Il dit, je me suis pas vraiment reposé pendant l'été. Bonne idée. J'ai juste travaillé. Ils ne font plus confiance avec ma préparation durant la saison morte.
12: Avec raison, quand même.
0: Avec raison. Chapeau au kid. Chapeau au kid. Parce que c'était un peu un test là, pour Mishkov. Comment est-ce qu'il allait recevoir cette critique-là? Est-ce qu'il allait apprendre de ses erreurs? Ou est-ce qu'il allait faire comme, hey, moi, je m'en fous, puis je vais me fier sur mon talent. Je prendrai pas soin de moi. Il a perdu 30 livres. Il est dans une meilleure forme, une forme qui ressemble pas mal plus à celle qu'il avait il y a quelques années. Puis moi, j'ai le goût de dire que Matvey Mishkov va sortir une grosse
12: saison. Ah, j'ai aussi cette impression-là. Puis c'est pas une impression qui me donne énormément de joie, là, je te dirais, là, dans le cas de Matvey Mishkov, mais je pense quand même qu'il va rebondir la saison dernière. C'est 51 points l'an dernier en 20 buts en 81 matchs, mais il avait été laissé de côté surtout en séries éliminatoires à quelques reprises. Parce qu'il avait joué un total de... Il a quand même laissé de côté deux fois en série.
0: Ce qui est pas normal.
12: Quand t'es un joueur de l'organisation, t'es pas laissé de côté en série éliminatoire.
0: Puis, imaginez-vous, là, l'an passé, Matvey Mishkov, 30 livres de trop, il était pas en forme. Il a quand même fait 51 points en 81
12: matchs. Ben, c'est ça, 20 buts.
0: Ça va donner quoi maintenant?
12: Qu'il est en bonne
0: condition physique. On connaît l'étendue de son talent. C'était quand même 63 points à sa saison recrue. Tu sais, les Canucks, les Flyers, pardon, Ils ont tenté le gros coup là, cet été. Ça n'a pas marché, Leo Carlson, mais t'as quand même Matvei Michkov. Et évidemment, Trevor Zegras est un joueur talentueux. Owen Tippett, c'est un bon marqueur de but. Est-ce que un... Je sais pas, là. Est-ce qu'un Jet Luchenko ou un peu importe va être capable de percer l'alignement? Peu importe. En plus, motivation supplémentaire pour Matvei Michkov. C'est une année de contrat pour lui. Il est éligible pour une nouvelle entente. Il devient agent libre avec compensation. Il est pas con, là.
12: Elle est peut-être là, l'amélioration des Flyers durant l'entre-saison. La plus grosse amélioration. Je dis ça, mais un gars comme Matvei Michkov, qui arrive à sa troisième année dans la Ligue nationale, qui arrive en forme, dans un bon état d'esprit,
0: ça peut être
12: ça
0: un point...
12: se pourrait qu'il nous livre une méga saison et que, contrairement à la saison dernière où il était pas en forme justement et qu'il suivait pas le jeu, ben là, c'est lui qui permet aux Flyers d'être à nouveau une équipe de séries éliminatoires. Ça se peut, Ali, là. On le sait à quel point il y a du talent, ce gars-là.
0: Ben c'est ça. Si Matvei Michkov, il fait 75 points la saison prochaine, est-ce que tu tombes en bas de ta chaise? Non.
12: Non.
0: Parce qu'il fait 63 points comme recrue. Là, il est en forme. Il est mieux entouré. Watch out. Le bon vieux Matvei. Ça va peut-être relancer le débat aussi.
12: Mais ça se pourrait.
0: Du repêchage.
12: Imagine si David Rambacher ne se qualifie pas pour amorcer la saison à Montréal, qui est envoyé dans la Ligue américaine, ce qui a quand même des chances d'arriver, on s'entend, là. Hey, et que Matvei Michkov connaît sa meilleure saison en trois dans la Ligue nationale.
0: Et que Ryan Leonard fait toujours bien, puis que Zach Benson, puis que les autres aussi commencent à se développer aussi. Là, ce serait catastrophique. Mais on n'est pas là encore, en tout cas.
12: Pas encore.
0: Je suis content pour le bon Dieu Matvei, puis on dirait quand même que c'est les jeunes russes, là. Tu sais, Ovechkin était le même aussi. Ovechkin n'a jamais eu l'air d'être vraiment en forme.
12: Jamais.
0: C'est pas grave, il en mettait pareil 62 dedans par année. Ben, Michkov... Il y a de quoi dans l'eau en Russie qui leur permet de faire ça. Peut-être la vodka, tiens.
12: Peut-être.
0: Bon, ben merci FX pour une autre belle émission encore une fois aujourd'hui.
12: Et passe une belle fin de semaine parce que là, c'est le début de la fin de semaine dès demain. Alors, ouais. On va te retrouver dimanche matin dans la Game Weekend.
0: Oui, la Game Weekend dès 9h sur les ondes de BPM Sport, mais aussi sur le réseau O. Pas de game demain, la game reprend l'action. Donc dimanche et lundi prochain aussi à 18h, on va revenir sur toutes les déclarations du tournoi de golf du Canadien de Montréal. Bon football du jeudi soir ce soir. Bon football australien. Tout le monde, Rams contre 49ers. Pour les auditeurs de BPM, ça repart dès demain 5h54 avec le club du matin. Et pour ceux de haut, c'est Lara Gonzalez à midi. Bonne soirée tout le monde, on se reparle très bientôt.
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25: Bonsoir, ici Benjamin Aubert. Voici vos actualités. Le candidat de la CAQ dans Beau-Sud, Samuel Poulain, veut protéger le modèle des centres de la petite enfance. Il rappelle avoir obtenu 5 nouveaux CPE dans la circonscription et promet, avec la CAQ, 25 000 nouvelles places au Québec d'ici 2030. Une élève de la polyvalente de Saint-Georges a dû être secourue par les pompiers ce midi après être montée à une vingtaine de pieds dans un arbre et s'être retrouvée incapable de redescendre. La jeune fille aurait paniqué en raison des forts vents qui faisaient bouger l'arbre. Les pompiers ont utilisé leur camion-échelle et coupé quelques branches pour l'atteindre. Et un camion porte-conteneur a accroché des fils électriques de basse tension cet avant-midi sur l'avenue des Érables à Sainte-Marie. Les services d'urgence ont été appelés autour de 10h15. Le conducteur a été évalué par les paramédics alors que l'avenue des Érables a été fermée à la circulation pendant l'intervention. Voilà, c'est ce qui complète. Pour d'autres manchettes, consultez mabosse.com.
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On est le jeudi 10 septembre 2026. On passe la soirée ensemble bien branchée à votre radio en bourse. Ici Mathieu Guimond, ce soir à l'émission, on aura entre autres l'occasion de dresser un petit portrait des différentes activités qui se déroulent dans la belle et grande région de la bourse en fin de semaine. On va jaser économie également avec, tu sais, être capable de se gâter. Puis qu'il reste un peu d'argent dans nos poches. Il y a un site web pour vous aider. Je vous en jase un peu plus tard ce soir. On va jeter également un petit coup d'œil aux différentes actualités qui retiennent l'attention en ce jeudi. On s'en jase un peu plus tard ce soir. C'est toujours le fun également d'avoir de vos nouvelles, de vous savoir à l'écoute. On s'en va à Vallée-Jonction. On a la gang du centre du pick-up de Beauce qui sont là, toujours bien branchés. Merci d'être là, fidèle au poste, à toute l'équipe. Vous autres, vous nous écoutez de quel endroit? Qu'est-ce qui vous occupe en ce jeudi soir? On va le savoir via nos réseaux sociaux. Vous pouvez nous appeler, nous texter. Un petit coucou également via notre site web. On est toujours partant pour

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Dans les activités à mettre à votre agenda en fin de semaine, ben ça, sérieusement, c'est une mosuse de belle sortie à faire en famille. C'est quand la dernière fois que vous avez eu l'occasion de visiter une caserne de pompiers, hein? Ça remonte à loin. Mais là, il y en a une flambant neuve qui a été inaugurée et en fin de semaine, c'est porte ouverte à Sainte-Marie pour découvrir les nouvelles installations des pompiers au 922 route Saint-Martin. Alors, on vous attend samedi et dimanche de 10h à 15h. Les véhicules, les équipements seront en vedette, des démos de la part des pompiers. Vous allez pouvoir rencontrer également plusieurs représentants des différents services d'urgence qui seront sur place. Bien sûr, il y a des activités pour toute la petite famille, des jeux gonflables, ça c'est un incontournable. Et je suis persuadé qu'il y a des petits, en allant visiter la caserne, qui vont arriver à la maison et vont dire « Papa, hein, maman, hein, j'aimerais ça devenir pompier ou pompière. » C'est clair que ça va arriver. Alors, un beau rendez-vous pour toute la famille. Samedi, dimanche de 10 à 15, dans les nouvelles installations des pompiers de Sainte-Marie. C'est porte ouverte ce week-end.

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4: Voici vos nouvelles, Arsenal Média. Le candidat de la coalition Avenir Québec dans Beauce-Sud, Samuel Poulain, veut protéger le modèle des centres de la petite enfance. Il rappelle avoir obtenu 5 nouveaux CPE dans la circonscription et promet, avec la coalition Avenir Québec, 25 000 nouvelles places au Québec d'ici 2030. Samuel Poulain critique aussi la proposition du PCQ d'offrir 100 $ par semaine aux familles sans place subventionnée, qu'il juge irréaliste. Une élève de la polyvalente de Saint-Georges a dû être secourue par les pompiers ce midi après être montée à une vingtaine de pieds dans un arbre et s'être retrouvée incapable de redescendre. La jeune fille aurait paniqué en raison des forts vents qui faisaient bouger l'arbre. Les pompiers ont utilisé leur camion-échelle et coupé quelques branches pour l'atteindre. L'intervention qui s'est déroulée devant plusieurs élèves a duré une dizaine de minutes. Un camion porte-conteneurs a accroché des fils électriques de basse tension cet avant-midi sur l'avenue des Érables à Sainte-Marie. Les services d'urgence ont été appelés vers 10h15. Les pompiers ont attendu l'arrivée d'Hydro-Québec avant de permettre au conducteur de sortir du camion afin de confirmer que les fils n'étaient plus sous tension. L'homme a été évalué par les paramédics. L'avenue des Érables a été fermée à la circulation pendant l'intervention. Et maintenant, la météo en Beauce. Ce soir et cette nuit, c'est partiellement nuageux et le minimum est de 8 degrés.